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0: ma expérience au Portugal m'a beaucoup élargi mon esprit de voir comment les chrétiens en Europe, avec leur passé de la lutte contre le fascisme pendant la Deuxième Guerre, comment ils ont défendu les enfants juifs à partir de sa foi. Et il faudrait vraiment être en présence chrétienne efficace dans la société.
1: Ce n'est pas un Américain à Paris qu'a rencontré notre journaliste François Sergi, mais dans le Gard. Bonjour et bienvenue dans C'est vous l'histoire. Charles Harper, ou Chuck pour les intimes, a roulé sa bosse. Brésil, où il est né, États-Unis, Portugal, France, Italie, puis retour aux États-Unis, Amérique latine, sans oublier Genève, ça donne le tournis, où notre invité a été pendant 7 ans directeur du foyer John Knox. Chuck Harper n'a pas été un pasteur comme les autres. À 82 ans, notre invité confie qu'il a toujours eu à cœur de vivre l'évangile immergé dans la société.
0: Je suis né quand même dans une famille très missionnaire, une famille qui a beaucoup élevé ses enfants dans la foi chrétienne au Brésil. Pendant 17 ans, j'ai vécu là-bas. Après, j'étais né là-bas et vécu là-bas dans un contexte qui était très favorable à le partage de l'évangile parmi la population brésilienne. Et aussi, au même temps, dans un souci très social, avec des personnes les plus démunies au Brésil.
2: Adolescent, vous êtes encore au Brésil, vous allez retourner aux États-Unis, vous allez un petit peu ruer dans les brancards en tant qu'adolescent, ce qui est assez normal, mais vous allez quand même vous engager aux États-Unis dans une faculté presbytérienne, vous engager dans un ministère, enfin dans une formation universitaire théologique, en vue du pastorat. Vous aviez cette idée d'être pasteur à ce moment.
0: Bon, au début, à 17 ans, je suis allé aux États-Unis pour faire ce qu'on appelle un liberal arts college education. Et puis, la dernière année, je me sentais appelé par Dieu, par l'Église, exercer la vocation de pasteur. L'Église, pour moi, c'était très important pour être un véhicule par lequel on peut s'engager dans la société.
2: Oui, et c'était les années donc 60
0: 60, hein? 50 et 60.
2: 50 et 60, et là, oui. Aux États-Unis, il y avait évidemment toute la question des Noirs, de leur revendication des droits civiques, et là, vous êtes engagé.
0: Je faisais partie de l'église presbytérienne aux États-Unis. Cette église était très engagée auprès des droits civiques des Noirs. Et moi, personnellement, et avec des camarades de la faculté de théologie, ou même avant, auprès de certains groupes, communautés noires, ou les hispaniques, ou les irlandais, etc., des immigrants, au niveau très local. Voilà. Ça m'a poussé beaucoup à sentir un appel à être pasteur à partir de ma foi auprès des personnes dans la société même. Ma expérience au Portugal m'a beaucoup élargi mon esprit, ça a élargi beaucoup mon esprit de voir comment les chrétiens en Europe, avec leur passé de la lutte contre le fascisme pendant la Deuxième Guerre, comment ils ont défendu les enfants juifs et les protégés, comme au Chambon-sur-Lignon par exemple, ou la Cimade, comment ils travaillaient en tant que chrétiens dans les situations de crise ou de contexte des populations mouvantes, migration, migratoire. Ça m'a beaucoup appris que être chrétien aujourd'hui veut dire à partir de sa foi, et il faudrait vraiment être en présence chrétienne et puis efficace dans la société.
2: Vous allez retourner aux États-Unis, vous vous impliquez dans une paroisse à New York même.
0: Oui, après le Portugal, ma première paroisse, si vous voulez, qui était une paroisse parmi la population d'immigration à New York City, la partie populaire de New York, avec des immigrants de République dominicaine ou de Puerto Rico, des populations venant d'Irlande encore, ou des Italiens. Alors, j'ai commencé à travailler avec des jeunes. J'étais, comme on l'appelle aujourd'hui, un travailleur de la rue, un travailleur social.
2: Donc, l'objectif, c'était d'aider ces populations à vivre un petit peu ensemble.
0: Oui, c'était intéressant. C'était en 58 et c'était le moment où le musical The West Side Story est sorti. Mm-hmm. Et vous savez que le West Side Story, c'est un peu le Roméo et Juliette en musique, mais adapté aux États-Unis. Et il y avait des rixes entre les Italiens, Irlandais, etc. Et eux, ils sont allés, ils ont acheté des billets pour se voir, eux, pendant plusieurs fois. Mm-hmm. Et c'était pas trop cher pour acheter des billets à cette époque.
2: C'était à Broadway ?
0: C'était à Broadway, oui. C'était à Broadway, 42nd Street. Mm-hmm. C'était très bon parce que eux, ils se voyaient. Alors, je me suis dit que ça me plaît beaucoup d'être présent, d'être un pasteur parmi eux et un témoignage, effectivement. Quelles sont les racines de nos motivations ? Ce qui m'a préparé pour après.
1: Au début des années 60, au moment de l'indépendance de l'Algérie, Charles Harper est invité à Marseille par la CIMAD à reprendre le foyer des jeunes nord-africains tenu initialement par Tony Orengo, arrêté pour objection de conscience. L'occasion pour notre invité, là encore, de traduire sa foi par un engagement social.
0: Il faut dire que les Français étaient quand même avec leur cœur du côté de ceux qui étaient en train de subir à Marseille les rafles de la police. C'était très tendu à Marseille à l'époque. Mais on gardait quand même notre claire résolution d'être pas partisan.
2: Sur la question de l'Algérie française ou indépendance, voilà. Vous ne preniez pas position.
0: Exactement. Oui, oui.
2: Mais ce mouvement protestant, est-ce qu'il ne risque pas de perdre un peu son âme et ne faire que du social ?
0: Bon, il se peut que ça arrive, mais nous n'avions pas du tout cette impression-là. Enfin, en ce qui me concerne, c'est un engagement des fois. Mais ça n'exclut pas ceux qui voudraient s'engager venant d'autres horizons.
2: Savoir travailler avec d'autres.
0: En tout cas, en ce qui me concerne, c'était une toute naturelle extension de ma foi en Jésus-Christ et aux impératifs de l'Évangile. C'est-à-dire que Matthieu 25, par exemple, ça vaut quelque chose. Quand on lit...
2: Alors, pour des auditeurs qui ne connaissent pas du tout l'Évangile, Matthieu 25,
0: oui,
2: ça parle de quoi ?
0: Ça parle de Jésus qui raconte, n'est-ce pas, avant, qu'à la fin
2: des temps,
0: quand il y aura le moment de rendre compte, il y a un Seigneur qui demande « Qu'est-ce que vous avez fait à votre vie ?» Parce que moi, j'ai eu faim, vous m'avez donné à manger, j'ai eu soif, et vous m'avez donné à boire. J'étais un étranger et vous m'avez recueilli, j'étais nu et vous m'avez vêtu, malade et vous m'avez visité. J'étais en prison et vous êtes venu à moi. Alors, c'est-à-dire, c'était un très fort appel à qu'est-ce que ça veut dire d'être chrétien aujourd'hui. Et voilà.
2: Donc un engagement auprès du prochain.
0: Oui.
2: Et pour la gloire de Dieu.
0: Oui, parce qu'après vient l'affirmation que quand vous avez fait ça pour chaque personne, vous avez fait ça pour moi,
2: oui.
0: Jésus. Et c'est une affirmation qui est une réaction aussi à ceux qui croient qu'être chrétien, c'est simplement être entre nous. Mmh. Et on chante aux gloires de Dieu, etc. Qui nous ramène à Amos même, avant le prophète Amos, qui critiquait des cérémonies religieuses, qui réclamait que les droits jaillissent comme les eaux et la justice comme un torrent intarissable. C'est-à-dire, il critiquait les autorités d'Israël pour
2: les autorités
0: avoir oublié
2: religieuses,
0: cela,
2: oui.
0: De passer tout leur temps à
2: faire
0: prier,
2: des rituels,
0: à faire, etc. à l'intérieur. Oui. Une va avec l'autre.

0: Les États-Unis, dans son histoire, étaient très violents avec son propre peuple, les Native Americans, les habitants qui étaient les Indiens aux États-Unis. Peut-être la première génération.
1: Donc la création des États-Unis d'Amérique s'est faite dans la violence.
0: Il bénéficiait énormément des esclavages de l'Afrique, de millions d'Africains, comme toutes les puissances coloniales. Ça fait partie de notre critique aujourd'hui des injustices que d'admettre, c'est-à-dire que les États-Unis elles sont derrière, pas seulement maintenant, mais beaucoup de son histoire dans l'Amérique latine, par exemple, derrière toujours le bourreau. Enfin, j'utilise un langage très fort maintenant, mais ça veut dire que c'est pas pour rien, et je ne justifie en rien ce qui se passe au Moyen-Orient. Mais dans un certain sens, derrière la libération par les États-Unis, aider les Anglais et les Français à libérer l'eux, il y a quand même une longue histoire de 150 ans de mistreatment.
1: Maltraitance
0: et puis d'exploitation dans le monde. Ça fait partie aussi de notre confession.
1: Alors c'est ce qui fait la valeur aussi de ce grand pays démocratique, cette capacité aussi de l'autocritique.
0: C'est exact, oui. Mais on n'est pas encore là.
1: Il y a du travail à faire encore.
0: Oui, il y a du travail, beaucoup à faire. Il ne faut pas que les Américains soient ailleurs dans le monde aujourd'hui, trop disant que nous avons toujours la raison, toujours les droits.
1: Ce qui traduit votre engagement dans la société.
0: Ça traduit mon engagement en tant que chrétien dans le monde et parmi les femmes et les hommes.
1: Charles Harper, merci beaucoup.
0: Il n'y a pas de quoi, c'était un plaisir.
2: Le théologien Karl Barth disait que le pasteur ou l'homme d'église devait tenir la Bible dans une main et le journal dans l'autre. On n'est pas loin de ça avec Chuck Harper. Il a un pied à l'église et l'autre dans la rue, dans la société. Merci à notre invité d'avoir partagé avec nous son expérience. Et l'équipe de Radio Réveil qui signe cette émission vous donne rendez-vous tout bientôt pour un prochain C'est vous l'histoire. Et d'ici là, prenez soin de vous. Bye bye.

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Bonjour et bienvenue pour cette Hope Célébration Gospel. Après cette belle chanson interprétée par Chris Blue, où il chante qu'il a foi en l'humanité car l'amour surmonte la haine. Il a foi en l'humanité car l'amour est plus fort. Il chante avoir confiance en cet amour que nous avons tous dans nos cœurs. Laissez-moi vous raconter l'histoire de Norbert, mais je ne dévoilerai pas son nom de famille et je sais que vous comprendrez pourquoi. Norbert était un homme de Dieu, comme on disait autour de chez lui. Un prédicateur, un chrétien toujours prêt à aider son prochain. Norbert était aussi mari et père de famille. Une famille nombreuse, 8 enfants. Chaque fin de semaine, le jour où Norbert et sa famille allaient au temple, après le service religieux, Norbert se faisait une joie, que dis-je, un devoir, de ramener une ou deux personnes dans sa maison pour partager son repas. Avoir de quoi manger, avoir un toit, une belle maison, sans en faire profiter à d'autres, n'était pas concevable pour cet homme dévoué et aimant. Norbert était assidu à la lecture de sa Bible. Il connaissait beaucoup de versets par cœur. Même ses voisins non-croyants disaient de lui qu'il était un homme pieux. Il dégageait et représentait l'image du chrétien modèle. Si, je sais que chacun d'entre nous a dans la tête l'image du chrétien modèle, de l'homme avec un grand H, de l'homme bon. Ça y est, vous avez l'image ? Eh bien, c'était Norbert. Son expérience et son engagement lui donnaient le privilège d'être parmi celles et ceux qui, à l'église, avaient le devoir et le plaisir de prêcher. Lorsque son tour de prêche arrivait, Norbert y mettait tout son être et sa passion. Dès le début de semaine, il recherchait le sujet adéquat pour toucher le cœur des frères et sœurs de son église. Vous imaginez bien que son tour était attendu par l'église tout entière. Les grands et les petits, tout le monde aimait le ton, les sujets, la prestance et la présence de Norbert. Il n'était jamais accusateur, jamais méchant ni même provocateur. Il trouvait les mots justes, la dose suffisante d'émotion pour obliger les cœurs à s'ouvrir et les oreilles à entendre. Norbert était retraité. Tout son temps libre était dévoué à son église et à partager la bonne nouvelle de Dieu, à tel point qu'il était dans les actes un assistant du pasteur. Il donnait des études bibliques. Il représentait son église dans les diverses réunions extérieures. Bref, vous l'avez compris, Norbert était le bon chrétien. Et pourtant, quelque chose n'allait pas dans la vie de Norbert. Ou devrais-je plutôt dire, quelque chose n'allait pas dans la famille de Norbert. Et avant de vous en dire plus, je vous invite à écouter 2 chants. Le premier s'intitule « Me and my house ». Il est interprété par les Heritage Singers. « Me and my house », c'est ni plus ni moins qu'un verset biblique tiré du livre de Josué au chapitre 24, verset 15. « Moi et ma famille, nous servirons l'Éternel. Moi et ma maison, nous servirons l'Éternel. » Et le second chant, toujours les Heritage Singers, cette fois-ci Heritage Singers Quartet, Mountains of Mercy parle de l'amour de Dieu grand comme une montagne et un océan de grâce.

Me revoilà, je vous ai en quelques minutes dressé le portrait de Norbert, un portrait idyllique et pourtant. Quelque chose clochait dans la famille de cet homme bon et serviable. Quelque chose de silencieux et douloureux. Il avait juste oublié qu'il avait une famille, une épouse et des enfants. Il avait laissé sa mission envers les autres l'éloigner des siens. Cela lui semblait tellement important et vital d'aller vers les autres qu'il a oublié que ceux proches de lui sont aussi des autres. Norbert a délaissé sa famille, insidieusement, involontairement, sans s'en rendre compte, petit à petit. Il n'avait plus de temps pour ses enfants, puisque tout son temps était consacré à ce qu'il prenait comme une mission. Aimer les autres, servir les autres, aider les autres. Lorsque Norbert rentrait chez lui le soir, il était satisfait de ce qu'il avait fait. Car il ne faisait rien de mal, il s'occupait des autres, même mieux, il leur parlait de Dieu. Dans son église, dans son quartier, dans sa maison, personne ne lui faisait de reproches, car tous étaient convaincus du bon esprit de Norbert, de sa volonté saine de faire le bien autour de lui. L'absence de reproches, le silence des siens, involontairement, n'a pas permis à cet homme de Dieu de voir et de comprendre que tout proche de lui, d'autres avaient aussi besoin de lui et de son amour. Un des passages de la Bible que Norbert aimait beaucoup se trouve dans l'Évangile de Marc, au chapitre 12, le verset 30 et 31. Tu aimeras le Seigneur ton Dieu de tout ton cœur, de toute ton âme, de toute ta pensée et de toute ta force. Puis tu aimeras ton prochain comme toi-même. Il n'y a pas d'autre commandement plus grand que cela. Sauf que Norbert n'avait pas compris qui était son prochain. Vous, savez-vous qui est votre prochain ? Je vous retrouve juste après ce chant de Pierrot Batry, « L'amour restera ».

Dans quelques semaines, nous entrerons dans la période des fêtes. Les cadeaux, les beaux et bons repas, la belle ambiance, les décorations, tout sera là pour nous stimuler à aimer, à faire plaisir, à partager des moments chaleureux et nous aurions tort de nous en priver. Parce que c'est tellement bon et agréable de recevoir un cadeau, de recevoir une attention, de recevoir de l'amour, de l'amitié. Et ça, Norbert le savait et vous le savez aussi. Qui que nous soyons, nous avons cette disposition dans le cœur, cette proportion à faire le bien, cette volonté d'aimer. Oui, car Dieu a créé l'homme bon. C'est écrit et répété plusieurs fois dans le livre de la Genèse. Ce que Dieu a créé est bon. Malheureusement, lorsqu'on voit ce que l'homme est capable de faire dans notre société, dans le monde, il y a de quoi douter de cette capacité à aimer son prochain. Pourtant, oui, nous sommes tous capables d'aimer, sans oublier que notre prochain, ce n'est pas uniquement celui qui est loin ou nécessiteux. Notre prochain, c'est aussi celui qui est proche. Notre voisin, notre frère, notre sœur, notre conjoint, le prochain, c'est le semblable. Et c'est pour cela que Dieu a dit « Aime ton prochain comme toi-même ». Je ne vous ai pas parlé de l'histoire de Norbert pour l'accabler, le juger. Non, juste pour nous alerter, nous les Norberts potentiels que nous pourrions être. Eh oui. Il y a un chant du groupe américain A Cappella que j'aimerais partager avec vous, dont le titre va de suite résonner. That could have been me. Ça aurait pu être moi. Ce chant sera suivi d'un autre titre en français, Préservons l'amour, de Jessica Dorsey.

L'être humain a ce réflexe sain dans le malheur, au milieu des catastrophes et de la souffrance, de faire preuve d'empathie, de solidarité, d'écoute et de partage. Oui, car l'être humain est bon. Oui, tu as un cœur bon et il y a de l'amour dans ton cœur. Et aujourd'hui, à toi qui m'écoutes, je vais oser te poser cette question. Que fais-tu de l'amour que Dieu a mis dans ton cœur? Alors certains vont peut-être se cacher derrière le fait qu'ils ne sont pas croyants. C'est comme vous voulez. Mais laissez-moi vous dire, croyant ou non, personne n'osera croire que son cœur est vide d'amour. Alors la question reste posée. Que fais-tu de cet amour? Antoine de Saint-Exupéry disait « L'amour est la seule chose qui grandit quand elle se partage. » Alors c'est simple, si vous avez besoin d'amour, partagez le vôtre, offrez le vôtre. Je souris, oui, parce que je repense à la chanson d'Enrico Macias, « Mendiant de l'amour ». Donnez, Dieu vous le rendra, chantait-il. Oui, chacun d'entre nous, dans quelques semaines, nous allons donner, nous allons offrir, nous allons faire preuve d'amour envers celles et ceux qu'on aime, et c'est bien. Mais en dehors des moments de fête ou d'anniversaire, dans la routine de mon quotidien, qu'est-ce que je fais de cet amour que j'ai dans le cœur? Dans la Bible, dans l'épître de Jacques, au chapitre 1, le verset 26, Jacques laisse entendre que ne pas faire preuve d'amour, c'est tromper son cœur. Et oui, car comme Norbert, nous sommes tous équipés pour aimer notre prochain, celui qui est proche comme celui qui est loin. N'attendons pas nécessairement les occasions toutes faites pour montrer notre amour, notre amitié. Saisissons chaque moment de la vie pendant que nous l'avons pour aimer. Et puis ne soyons pas inquiets, les occasions de faire preuve d'amour sont innombrables. Ce verset de la Bible que l'on trouve dans le Nouveau Testament, dans l'épître de Jean, 1 Jean 4, le verset 7, dit ceci. « Bien-aimés, aimons-nous les uns les autres, car l'amour est de Dieu. Et quiconque aime est né de Dieu et connaît Dieu. » Alors c'est sûrement rassurant pour certains d'entre nous, d'entre vous, peut-être moins joyeux pour d'autres. Mais oui, aimer l'autre, c'est faire ce que Dieu avait prévu depuis le début. C'est lui qui a mis dans le cœur de chacun d'entre nous l'amour et la capacité à aimer. Finalement, certains pensent ne pas connaître Dieu, ne pas y croire, mais Dieu est là en chacun de nous, car il est amour.

0: Alors, comment vous sentez-vous juste après avoir appris que Dieu est en vous? Que vous soyez croyant ou pas, que vous le vouliez ou pas, il est là, si proche, et en même temps si discret. Et oui, car c'est là le comble de son amour. Il nous laisse le choix, il ne force pas. De toute façon, vous savez bien qu'un amour forcé est voué à l'échec. La Bible dit que Dieu est là, il se tient prêt et disponible, que si nous le cherchons, il se laissera trouver. Dans le livre de l'Apocalypse, le dernier livre de la Bible, Jésus dit « Voici, je me tiens à la porte et je frappe. Si quelqu'un entend ma voix et ouvre la porte, j'entrerai chez lui, je souperai avec lui et lui avec moi. » Un Dieu qui se propose d'entrer chez moi, pas pour me juger, me gronder. On a trop souvent fait croire que ce livre de l'Apocalypse faisait peur. Et là, je vois un Dieu qui propose une intimité, venir souper avec moi. Je connais des situations bien plus effrayantes, pas vous? Quand on mange avec quelqu'un, qu'on partage sa table et son repas, c'est bien que l'on partage de l'amour, de l'amitié. Ce qui est bien avec l'amour, avec l'amitié, c'est qu'il n'est pas besoin de grands efforts, de grands discours pour le dispenser, le partager, le donner. Oui, un sourire, un merci, une main tendue, une écoute, une épaule, un soutien, du réconfort, de l'aide, un peu de chaleur, une protection, une chanson, un poème, une prière, un mail, un appel. Oui, je sais que vous savez tout ça, mais combien de fois on l'oublie ? Finalement, aimer, c'est simple et à la portée de tous. Et si un jour vous pensez ne pas savoir aimer, eh bien regardez comment font les enfants. Ils ne se posent pas autant de questions, ils n'ont pas de préjugés, ils aiment, point. De la même manière que Dieu nous aime, sans jugement, sans retenue, sans conditions ni critères, soyez-en convaincus. Dieu est amour, dit la Bible, 1 Jean 4, le verset 16. Et nous, nous avons connu l'amour que Dieu nous porte et nous y avons cru. Dieu est amour. Celui qui demeure dans l'amour demeure en Dieu et Dieu demeure en lui. Et le verset 19 dit ceci. Quant à nous, nous aimons parce que Dieu nous a aimés le premier. Oui, Jésus m'aime. La Bible me le dit. Ce sont aussi les paroles du chant qui suit, interprétées par le Gather Vocal Band. Yes, Jesus loves me.
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Peut-être étiez-vous déjà convaincu de l'amour de Dieu en vous. Peut-être êtes-vous rassuré de savoir que Dieu soit là, tout proche, et qu'il nous a aimés le premier. Peut-être aussi que vous êtes sceptique. Dans le doute ou la colère, beaucoup de questions restent sans réponse. Et ça ne vous aide pas à libérer cet amour qui est en vous, et je le comprends car je l'ai vécu. J'aurais bien voulu vous aider, mais pour le moment je ne le peux pas. Car le premier pas, c'est à vous de le faire. Juste un pas, juste un choix, juste y croire. Et ensuite, contactez-moi. Contactez Hope Radio en écrivant à ed@hoperadio.live ou via le formulaire de contact que vous trouverez sur notre site et nous pourrons répondre à cette question. Que faire de cet amour que Dieu a mis dans votre cœur? ed@hoperadio.live. À très bientôt.

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1: 52 idées pour prendre le temps d'être heureux. Un livre de Raphaël de Foucault. Prendre le temps d'être heureux. Cela paraît impossible dans notre société qui court du matin au soir. Et si, pour contrer cette course contre la montre, nous faisions des pauses de 2 minutes pour respirer, sourire, se reconnecter à l'essentiel, juste pour se faire du bien. C'est ce que propose ce livre. 52 petites bulles de bonheur à vivre n'importe où et quand on veut, pour mettre plus de joie, de sérénité et de douceur dans nos journées. Parce que le bonheur n'est pas un objectif lointain, c'est une façon d'habiter sa vie au quotidien, avec des micro-moments de joie, de gratitude ou de tendresse, qui ont un pouvoir immense. Ce sont eux qui, répétés jour après jour, tissent la trame d'une vie plus légère, plus confiante et plus sereine. Les pages de ce livre invitent à une expérience ludique et profonde à la fois. Chaque astuce se décline en rubriques courtes et concrètes. Un clin d'œil, une réflexion, une carte 2 minutes à expérimenter. En ouvrant au hasard une page de cet ouvrage plein de vie, nous sommes invités à nous laisser surprendre, à trouver une bulle d'oxygène pour réenchanter notre quotidien. Un livre à savourer parce que le bonheur n'attend pas. 52 idées pour prendre le temps d'être heureux est donc un livre de Raphaël de Foucault et il est paru aux éditions 2 minutes de bonheur en 2026. Un livre pour vous faire du bien.
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1: Bonjour à tous. Ce dimanche sera suffocant. Dès midi, 37 départements seront placés en vigilance rouge canicule, du sud de la Bretagne à l'Aveyron, en passant par la région parisienne. 46 seront en orange. Une nouvelle fois, la grande majorité de l'Hexagone est concernée par ces très fortes chaleurs. On attend des températures qui vont dépasser par endroits les 40 degrés. Seul le pourtour méditerranéen est épargné. Sur le front des incendies, une Française figure parmi les personnes disparues dans le feu en Andalousie, dans le sud de l'Espagne. Les flammes ont déjà fait 12 morts et brûlé hier soir plus de 6600 hectares de végétation. Selon les autorités locales, une vingtaine de personnes sont toujours portées disparues. Et face au risque d'incendie, toujours très présent aussi en France, les feux d'artifice du 14 juillet sont annulés dans au moins une trentaine de départements pour des raisons de sécurité. C'est notamment le cas à Rennes, Clermont-Ferrand ou encore Nantes. À l'étranger, le détroit d'Ormuz, de nouveau fermé par l'Iran, alors que l'armée américaine a repris ses frappes dans le Moyen-Orient. Les gardiens de la République ferment jusqu'à nouvel ordre ce passage stratégique pour le commerce international. Cette nuit, un porte-conteneur a été attaqué par Téhéran alors qu'il se trouvait sur une route non autorisée. L'équipage a dû évacuer le bateau en flammes. Une fusillade à Toronto fait 2 morts. Les tirs ont été entendus à proximité d'un festival de salsa organisé dans les rues de la ville. Le suspect est toujours en fuite. Retour en France, en très légère baisse par rapport à l'an dernier, le taux de réussite au bac s'établit cette année à 91,4%. Les résultats définitifs ont été dévoilés hier soir après les dernières épreuves de rattrapage. Pour le brevet, le taux de réussite est de 81,6%, en baisse de près de 4 points par rapport à l'an dernier. Et puis en tennis, la finale homme de Wimbledon au programme cet après-midi. L'Italien Yannick Sinner affronte le récent vainqueur de Roland-Garros, l'Allemand Alexander Zverev. Hier chez les dames, c'est la Tchèque Linda Noskova qui s'est imposée face à sa compatriote Karolina Muchová. Bonne journée à tous.
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1: La grâce à chaque heure. Lorsqu'une pluie battante fait trembler les vitres 3 heures avant l'aube, lorsque la première pensée de la journée n'est pas plus brillante que la dernière de la veille, lorsque la routine immuable n'offre que la même chose, la même pluie, la grâce renouvelle l'esprit. Lorsque nous redoutons les commentaires glacés dans les bureaux ou aux distributeurs d'eau bien froide, lorsque la colère gronde tandis que l'impuissance refroidit nos cœurs hagards, lorsque la seule bonne pensée est que cette journée sera enfin bientôt terminée, la grâce renouvelle l'esprit. La rédemption n'est pas réservée à ces heures étoilées où de grands et beaux changements commencent à se produire en nous. La grâce de Dieu nous accompagne dans des centaines d'heures tout à fait ordinaires. Lorsque les conjoints se disputent, que les enfants s'inquiètent et que rien dans notre monde ne fait avancer nos grands espoirs d'amour, de confort ou de succès. C'est pourquoi l'Évangile nous exhorte et nous invite.
0: Laisse Dieu te transformer en une personne nouvelle en changeant ta façon de penser. Alors, tu apprendras à connaître la volonté de Dieu à ton égard, qui est bonne, agréable et parfaite.
1: La grâce est là, toutes les heures, pour tous les défis, pour tous les jours de pluie. Il n'y a aucun moment où la bonté et l'affection de Dieu ne nous sont pas offertes avec joie, pleinement, pour nous, en nous.
0: Et la paix de Dieu, qui surpasse toute intelligence, gardera vos cœurs et vos esprits en Jésus-Christ.
1: Restez donc dans la grâce.
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1: Bonjour à toutes et à tous, vous écoutez Hope Radio et c'est l'heure de votre agenda culturel. Et aujourd'hui, je vous ai déniché trois pépites à ne surtout pas rater dans les 15 prochains jours. Trois événements, trois ambiances, trois raisons de sortir de chez vous cet été. C'est parti! D'abord, direction Paris, et plus précisément les grilles de l'UNESCO, du 15 juillet au 31 août. Elles deviennent une galerie d'art à ciel ouvert avec l'exposition Patrimoine en mouvement. Des artistes du monde entier y exposent des œuvres autour d'une question brûlante: comment protéger notre patrimoine? Photos géantes, installations immersives, même des performances en direct, et le tout gratuit, accessible jour et nuit. Petit plus, le vernissage a lieu le 14 juillet en soirée avec débat et animation spéciale. Parce que oui, même les monuments ont besoin de se mettre en scène. Plus d'infos sur le site de l'UNESCO. Je vous mets le lien en story sur l'Instagram de Hope Radio après l'émission. Ensuite, cap sur la Suisse. À Genève, du 20 au 22 juillet, le danseur espagnol Antonio Perrujo propose des ateliers de flamenco pour tous les niveaux. Oui, même si vous n'avez jamais fait de claquement de main de votre vie. Au programme, tango pour débutants, pour apprendre les pas de base et les rythmes, Guarija avec éventail, un atelier un peu plus technique mais avec une ambiance super conviviale. Et cerise sur le gâteau, des pauses tapas pour se restaurer entre deux figures, parfait pour un week-end en famille ou entre amis. Les cours ont lieu au centre-ville et les inscriptions sont ouvertes sur le site d'Infomaniac. Enfin, un événement à ne pas manquer si vous êtes en Belgique ce week-end, les Nuits de la Citadelle à Liège du 10 au 12 juillet. Trois soirs de musique classique en plein air, dans un cadre historique à couper le souffle, la citadelle de Liège, illuminée avec la Meuse en toile de fond. Au programme, l'Orchestre Royal de Liège qui joue Vivaldi et Dvorak sous les étoiles, des projections mapping sur les remparts et même des ateliers pour enfants pour diriger un orchestre en herbe. C'est un événement gratuit, familial et magique. Vous retrouverez plus d'infos sur le site routedesfestivals.com. Voilà! Vous avez maintenant trois idées pour occuper vos prochains week-ends, que vous soyez plutôt exposition d'art, danse espagnole ou concert classique, il y en a pour tous les goûts. Et vous, quel est votre coup de cœur culturel de l'été? Dites-le moi en commentaire sur la page Insta de Hope Radio, on aime beaucoup lire vos retours.
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1: Bonjour à tous. Une Française figure parmi la vingtaine de portées disparues en Andalousie, touchée par un incendie depuis le milieu de semaine. 12 personnes sont mortes à cause de ce feu qui avait déjà ravagé hier soir plus de 6600 hectares de végétation. Un feu qui a cessé de progresser hier, expliquait le gouvernement espagnol. En France, le feu de forêt dans les Pyrénées-Orientales est fixé, annonce du préfet du département. Il aura parcouru près de 5000 hectares, mais un incendie peut en cacher un autre. Au sud de Cahors, dans le Lot, 120 pompiers sont mobilisés depuis hier pour lutter contre un nouveau feu. 180 hectares sont déjà partis en fumée sur place. 26 millions de Français concernés encore aujourd'hui par la canicule. Dès midi, 37 départements seront placés en alerte rouge sur une large zone s'étendant de l'Île-de-France au Lot-et-Garonne, en passant par le sud de la Bretagne. 46 seront en vigilance orange. Le thermomètre pourrait dépasser les 40 degrés. Des fortes chaleurs qui devraient durer au moins jusqu'au milieu de semaine prochaine, selon Météo France. Des fortes chaleurs qui impacte aussi le Tour de France. L'étape 9 de la Grande Boucle prévue aujourd'hui en Corrèze est raccourcie de 30 km. Les coureurs sont attendus en fin d'après-midi à Ussel. Au Moyen-Orient, des explosions à Doha, des sirènes qui retentissent à Bahreïn. La tension monte plus que jamais dans la région. L'Iran dit avoir lancé plusieurs attaques de missiles après de nouveaux bombardements américains. Washington qui dit répondre à des tirs des gardiens de la Révolution sur un navire dans le détroit d'Ormuz. Détroit d'Ormuz fermé jusqu'à nouvel ordre, indique Téhéran. Retour en France, 91,4%. Voilà le taux de réussite au baccalauréat 2026. En très légère baisse par rapport à l'an dernier. Les résultats définitifs ont été publiés hier soir après la fin des épreuves de rattrapage vendredi. Et puis en foot, l'Angleterre est en demi-finale de Coupe du Monde. Les Three Lions ont dû batailler jusqu'en prolongation pour venir à bout de la Norvège de 2-1 sous plus de 40 degrés. Des Anglais qui affronteront l'Argentine en demi-finale. Les coéquipiers de Lionel Messi s'en sont sortis eux aussi au bout de la prolongation face à la Suisse. Score final 3-1. Bonne journée à tous.
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0: On n'arrête pas la pensée et encore moins celle de Vincent Lafargue. 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
1: Dans la première épître à Timothée, au chapitre 6, verset 4, nous lisons « Un homme enflé d'orgueil est un ignorant qui a une passion maladive pour les spéculations, les controverses sur des mots. Qu'est-ce qui en résulte? Des jalousies, des disputes, des dénigrements réciproques, des soupçons malveillants. » Oui, tout cela résulte de l'orgueil, qui nous aveugle plus sûrement qu'un bandeau sur les yeux. Voyons les autres avec humilité. Alors, ce bandeau nous sera arraché. Voyons les autres comme Dieu les voit. Aimons-les, tout simplement.
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0: à Saint-Julien-le-Montagnier dans le Var le mercredi 14 juillet. À l'occasion du Festival de Saint-Julien, retrouvez la chorale TGGG emmenée par Latonus à 21h pour un concert gratuit. À Berck, dans le Pas-de-Calais, lundi 20 juillet, la formation So Gospel, emmenée par Michael, Dara, Laurence, Jean-Marc, entre autres, entame sa tournée d'été à 21h à l'église Notre-Dame des Sables de Berck. Retrouvez-les le 21 à Béthune, le 22 juillet à Cambrai, le 23 au Tréport, le 24 juillet à Guiveld, le 25 à Calais, le 27 juillet à Lamballe Armor, ils seront le 28 juillet à Ploubers, le 29 à Saint-Père-sur-Mer et le 30 juillet à Pontivy. Le rendez-vous de l'été, c'est la première édition du Divine Gospel Festival, les 21, 22 et 23 juillet, au domaine de Chantegrier à Ventabran, proche d'Aix-en-Provence. Avec Divine Gospel Men, Sandrine Garcia et Soulshine Voices, et Emmanuel Pidjob qui sera le parrain de cette première édition. Chaque concert sera précédé du chœur Gospel Mars avec Magali Ponsada. À Traite, dans les Bouches-du-Rhône, le mardi 21 juillet, l'artiste et chef de chœur Latonus dirigera son très grand groupe de gospel, autrement appelé TGGG, pour un concert gratuit dans la cour du château des Remparts à 21h. À Paris, jeudi 23 juillet, ne manquez pas Gospel Dream en concert pour vivre un moment authentique de gospel et negro spiritual à 20h30 dans l'église de la Madeleine à Paris. Retrouvez-les le 30 juillet à 20h30 également à la cathédrale américaine, toujours à Paris. À Liège, en Belgique, les 31 juillet et 1er août, c'est le RL Gospel Festival, un événement musical et culturel unique qui célèbre la richesse et la diversité du gospel à Liège. Cette première édition rassemble des artistes locaux et internationaux pour 2 jours de partage dans une atmosphère vibrante. 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
1: Bonjour à tous. Les pompiers toujours sur le front ce dimanche avec des incendies en cours dans le Lot, la Drôme ou encore les Pyrénées-Orientales. Les Pyrénées-Orientales où le feu de Trévillac est enfin fixé depuis hier. Il aura ravagé près de 5000 hectares de végétation. Les incendies aussi en Espagne où la situation devrait évoluer favorablement en Andalousie aujourd'hui selon les autorités locales. Alors qu'une Française est portée disparue dans la région après avoir tenté de fuir les flammes comme une vingtaine d'autres personnes. 12 personnes sont mortes depuis jeudi aux alentours de ce massif boisé près d'Almeria. Des incendies favorisés par les fortes chaleurs, alors que la canicule devrait durer au moins jusqu'au milieu de semaine prochaine, selon Météo France. Les trois quarts du pays sont concernés. 37 départements sont même en alerte rouge aujourd'hui, du sud de la Bretagne à l'Aveyron, en passant par la région parisienne. À Paris, justement, la Tour Eiffel et les musées d'Orsay et du Louvre fermeront plus tôt aujourd'hui. À l'étranger, la tension remonte. Au Moyen-Orient, l'armée américaine a lancé de nouvelles frappes sur l'Iran. Des tirs de représailles, dit Washington, après l'attaque de deux navires dans le détroit d'Ormuz par les gardiens de la Révolution. Téhéran affirme par ailleurs fermer le détroit jusqu'à nouvel ordre. Des explosions au Qatar et aux Émirats arabes unis ont aussi été entendues. Le bilan s'alourdit en Ukraine à la suite des frappes russes menées hier dans plusieurs villes du pays. 8 personnes sont mortes et 12 ont été blessées après des tirs de missiles, des attaques de drones et des bombes téléguidées. À la page des sports, les 4 premiers du classement FIFA sont donc les 4 demi-finalistes de la Coupe du Monde. L'Angleterre et l'Argentine ont rejoint la France et l'Espagne dans le dernier carré la nuit dernière. Les Anglais, vainqueurs de la Norvège de 2-1 après prolongation. L'Albicéleste, tombeuse de la Suisse, également après prolongation 3-1. Les demi-finales commenceront mardi soir avec France-Espagne. Et puis la 9e étape du Tour de France, raccourcie à cause de la chaleur. Le peloton va parcourir 155 km au lieu de 185 entre Malmort et Ussel en Corrèze. Le maillot jaune est toujours sur les épaules du Slovène Tadej Pogacar. Bonne journée à tous.
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4: Il fait beau, il fait chaud, entre 23 degrés à Cherbourg jusqu'à 40 à Nantes, voire même 41 degrés à Bordeaux. Les orages pourraient commencer à éclater quand même sur les pays de la Loire et quelques ondées sur les reliefs de la Corse et des Alpes du Sud. Très très belle journée de dimanche avec nous sur Hop Radio. 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

0: Merci de nous rejoindre sur Hope Radio. On est ensemble jusqu'à midi. C'est Louis Orlano.
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0: Vos plus beaux gospels, on a démarré avec Yolanda Adams et Vachon Mitchell sur Hope Radio. Et tout de suite, voici Louis Armstrong et Andre Crouch, le son gospel. 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
1: Tellement heureux de vous accompagner jusqu'à midi dimanche 12 juillet. Comme vous avez pu entendre, au niveau de la météo, il fait encore chaud. Attention aux orages sur les pays de la Loire et quelques ondées sur les Alpes et la Corse, mais surtout aux températures qui, du côté de Bordeaux, pourraient monter jusqu'à 40-41 degrés. André Cloche nous a interprété Jesus, voici Fad Afrodi.

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1: Hope Radio, Nils Kraus et Chris Bluff, tout de suite sur Hope Radio. Et ensuite, on retrouvera Guillaume Rodet pour sa chronique à propos sur Hope Radio.

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1: À propos, saviez-vous que nous sommes tous créatifs, mais chacun à sa manière ? Albert Einstein a dit quelque chose de très intéressant sur la créativité spécifique à chacun. Tout le monde est un génie, dit-il, mais si vous jugez un poisson sur sa capacité à grimper un arbre, il passera sa vie à croire qu'il est stupide. Quelle déclaration ! N'est-ce pas une image très parlante ? Eh bien, pour la créativité, c'est la même chose. Nous le sommes tous, mais chacun à sa façon. Ainsi, on peut être créatif en cuisine, dans le sport, dans la peinture ou en musique. Mais pourquoi pas aussi en informatique ou avec des fleurs ? Certains le seront dans la finance et dans la gestion, et on pourrait ainsi continuer sur tous les domaines de la vie. Du coup, le piège à éviter est celui de ne valoriser qu'un seul type de domaine, car souvent, il s'agit de notre propre domaine de prédilection, voire celui dont on rêverait. Le rôle de l'accompagnant est d'aider l'enfant ou le jeune à se connaître et à découvrir les domaines où il performe, ceux où il se montre très créatif. Alors, si vous aimez les bricolages, tant mieux. Mais faites attention de ne pas proposer que cela, surtout si vous remarquez que l'enfant ne se régale pas comme vous. Pour stimuler la créativité des enfants, il est également important d'individualiser les propositions de pratique et d'étaler les offres. En effet, il ne s'agit pas de noyer l'enfant en sortant en même temps crayon, feutre, pastel, pinceau, gouache liquide, fusain, ciseaux, papier, etc. Ou encore, de l'initier à la fois à toutes sortes de sports ou encore instruments de musique. Développer sa créativité ne signifie pas le mettre en difficulté. Or, le faire de façon structurée sécurise l'enfant. En observant l'enfant, vous serez à même de voir son évolution et d'adapter vos propositions selon celle-ci. Et lorsque l'enfant voit sa créativité s'épanouir, vous constaterez qu'elle entraîne dans son sillage son épanouissement sur bien des domaines. En découvrant sa voie créative, le bien-être de l'enfant sera plus évident. Il saura mieux exprimer ce qu'il aime ou pas, ce qu'il pense et ressent, et par là même, se sentira plus sûr de lui. De même, aura-t-il une meilleure concentration et des facilités d'apprentissage, car il se sentira plus zen et détendu. Et lorsqu'il sera confronté à des situations nouvelles et donc difficiles, il sera prêt à relever le défi, car il aura appris à faire preuve de créativité pour contourner ou dépasser l'obstacle. Vive la créativité!
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2: Merci de nous accueillir chez vous en ce dimanche matin. C'est Hop Radio, le son gospel.
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2: Toujours et encore vos plus beaux gospels, voici Harlem Gospel Singers avec Sweeping Through the City. Et juste après, ça sera Liz McComb sur Hop Radio.
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1: Vos plus beaux gospels. Un très bel été, un très bon dimanche avec nous sur Hope Radio. Queen Esther Marrow, ça vous dit? Un petit Queen Esther Marrow. Come by here, Lord. C'est le titre qu'on vous a choisi. Et juste après, ce sera Montreal Gospel Choir sur Hope Radio avec Way.

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1: 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C'est Hop Radio, ce sont vos plus beaux.

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0: On vous le dit, on vous le répète, et on ne cessera de vous le dire, les plus beaux gospels sont sur Opradio avec les plus grands artistes. On a écouté les Andrea Johnson, juste avant Pierrot Batui, qui nous a interprété All Right. Et avant Pierrot Batui, c'était Sandra Reeves Phillips en duo avec Carolina Gospel pour Oh Happy Day.
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2: Bonjour à tous, la vague de canicule s'intensifie, c'est la troisième en deux mois dans le pays. 37 départements sont en vigilance rouge et 46 en orange. On attend des pointes à plus de 40 degrés aujourd'hui, notamment en Nouvelle-Aquitaine. Des fortes chaleurs qui ne sont pas prêtes de s'arrêter. Elles devraient durer au moins jusqu'au milieu de semaine prochaine, selon Météo France. Des incendies toujours en cours dans l'Hexagone, dans le Lot notamment, où un hameau a dû être évacué au sud de Cahors. Le feu a parcouru 180 hectares hier soir. Les pompiers se battent aussi contre les flammes dans la Drôme et les Pyrénées-Orientales. La Haute-Garonne est le seul département classé en rouge pour risque maximal de feux de forêt aujourd'hui. Des risques d'incendie qui poussent de nombreuses collectivités à annuler le feu d'artifice du 14 juillet. C'est le cas à Grenoble, Rennes ou Nantes. Notez qu'une Française est toujours portée disparue en Espagne dans un incendie qui s'est déclenché près d'Almeria en Andalousie en milieu de semaine. Les flammes ont ravagé plus de 6600 hectares sur place et fait au moins 12 morts. La reprise des hostilités dans le Golfe, malgré un cessez-le-feu théoriquement en vigueur, les gardiens de la révolution iranien ont annoncé avoir frappé deux navires dans le détroit d'Ormuz ce dimanche. L'axe maritime mondial de nouveau fermé par Téhéran. Les États-Unis ont en représailles frappé 140 cibles sur le territoire iranien. L'Iran a fait le mauvais choix, maintenant il paie, affirme le ministre de la Défense américain. Elle était surnommée la mamie de YouTube, l'actrice Claudette Walker, connue pour ses seconds rôles au cinéma, mais surtout pour des apparitions dans de nombreux sketchs et courts-métrages sur la plateforme de vidéos en ligne, est décédée à l'âge de 86 ans. Les sports et la Coupe du Monde d'abord, l'Argentine est qualifiée pour les demi-finales de la Coupe du Monde. Les champions du monde en titre sont venus à bout de la Suisse après prolongation. Ils retrouveront la semaine prochaine l'Angleterre, victorieuse de la Norvège un peu plus tôt dans la nuit. En tennis enfin, Alexander Zverev peut-il remporter deux tournois du Grand Chelem de suite. L'Allemand, vainqueur de Roland-Garros, est en finale de Wimbledon cet après-midi. Il affrontera l'Italien Yannick Sinner, qui a remporté les 9 dernières confrontations entre les deux hommes. Bonne journée à tous.
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0: Votre dimanche sera beau et chaud, je vous apprends rien. Il fait un petit peu de vent marin sur la Méditerranée qui amène un apport d'humidité, ça donne une ambiance un peu tropicale. Et par contre, sur le nord-ouest du pays, le vent vient du secteur nord et il rafraîchit un petit peu l'atmosphère. Les températures varient de 23 à Cherbourg jusqu'à 40-41 à Bordeaux.

0: Hans Christian, Jackie Dent sur Hope Radio à l'instant, avec cet excellent gospel You Have Got a Friend. Juste avant, tout aussi excellent, vous le connaissez, Smoking on Full, on le passe tellement souvent sur Hope Radio avec plaisir. Run Till I Finish, c'est le titre qui nous a interprété. Votre chronique littéraire à présent avec Yolande. Une semaine, un livre, c'est maintenant, c'est sur Hope Radio, le son gospel. Très belle matinée avec nous. 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
2: 52 idées pour prendre le temps d'être heureux. Un livre de Raphaël de Foucault. Prendre le temps d'être heureux. Cela paraît impossible dans notre société qui court du matin au soir. Et si, pour contrer cette course contre la montre, nous faisions des pauses de 2 minutes pour respirer, sourire, se reconnecter à l'essentiel, juste pour se faire du bien. C'est ce que propose ce livre. 52 petites bulles de bonheur à vivre n'importe où et quand on veut, pour mettre plus de joie, de sérénité et de douceur dans nos journées. Parce que le bonheur n'est pas un objectif lointain, c'est une façon d'habiter sa vie au quotidien, avec des micro-moments de joie, de gratitude ou de tendresse qui ont un pouvoir immense. Ce sont eux qui, répétés jour après jour, tissent la trame d'une vie plus légère, plus confiante et plus sereine. Les pages de ce livre invitent à une expérience ludique et profonde à la fois. Chaque astuce se décline en rubriques courtes et concrètes. Un clin d'œil, une réflexion, une carte 2 minutes à expérimenter. En ouvrant au hasard une page de cet ouvrage plein de vie, nous sommes invités à nous laisser surprendre, à trouver une bulle d'oxygène pour réenchanter notre quotidien. Un livre à savourer parce que le bonheur n'attend pas. 52 idées pour prendre le temps d'être heureux est donc un livre de Raphaël de Foucault et il est paru aux éditions 2 minutes de bonheur en 2026. Un livre pour vous faire du bien.
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0: Très belle matinée avec nous, très bon dimanche et surtout passez un très bel été avec nous sur Hope Radio. Hope Radio. Allez, tout de suite, je vous ai placé Kirk Franklin avec All Things, suivi de Titus Showers qui va nous interpréter Feed Me. Ce sont vos plus beaux gospels sur Hope Radio.
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1: Hope Radio, les plus beaux gospels, bien évidemment. Marvin Sapp va nous interpréter Serve the Lord et Baby Mason avec The Blessing. N'hésitez pas à nous rejoindre sur nos réseaux sociaux, Facebook, Instagram, YouTube et le site internet hoperadio.live avec l'espace contact. On aime lire vos messages. N'hésitez pas, on vous attend. Bon week-end avec nous.

ne peut qu'apprécier la voix de Baby Mason et sa douceur. The Blessing, c'est le titre qu'elle vient de nous interpréter. Place à vous, mesdames, mesdemoiselles, Prunelle, c'est l'émission qui vous est proposée à présent sur Hope Radio. Et juste après, on retrouvera vos plus beaux gospels avec notamment Sao Gospel et Ezekiel Walker. Ah.

0: Bonjour à tous et bienvenue dans l'émission Prunelle, notre émission dédiée à la gente féminine. Violaine et Morgane, mes fidèles acolytes, bonjour chère dame.
1: Bonjour Séverine.
2: Bonjour.
0: Les émissions Prunelle soulèvent bien des problématiques au féminin, mais pas que. Aujourd'hui, nous traitons d'un sujet impactant pour tous et ce, au quotidien. Le feedback, un cadeau. La Prunelle du jour qui va nous en parler est Marianne Penner. Bienvenue à vous Marianne.
3: Merci bien.
0: Avant de développer ce sujet qui interpelle, écoutons la chronique de Morgane, Identité révélée. Morgane, nous t'écoutons.
1: Identité révélée. Aujourd'hui, nous allons lever le voile sur le pouvoir transformateur d'un feedback. Le feedback est un retour sur expérience. Ai-je questionné l'expérience de quelqu'un pour recevoir un retour ? Ai-je moi-même été questionnée sur une expérience vécue pour donner un retour ? Le feedback est cette porte d'entrée incroyable pour grandir en intelligence et avec intentionnalité, au travail comme dans sa vie personnelle. Aussi bien avec mes collaborateurs qu'avec mes proches, mon mari, mes enfants, mes amis. Tous les champs des possibles sont ouverts. Mais quel intérêt ? Imaginez-vous la possibilité de poser avec intentionnalité un espace où l'on peut écouter, être écouté, dans l'objectif de grandir et en finalité de nourrir l'autre et d'être enrichi. Il y a une référence biblique qui illustre ce positionnement. Écoute les conseils et reçois l'instruction, afin que tu sois sage dans la suite de ta vie. Un retour sur expérience peut déceler des choses non perçues. Il peut révéler des choses, des nouvelles façons d'interagir, pour ouvrir des opportunités jamais explorées. Et même aider à prendre des décisions qui auraient été différentes sans l'échange qu'offre le feedback. Donner ou recevoir un feedback, est-ce facile ? Recevoir le feedback demande une ouverture d'esprit, de prendre le risque, de voir nos failles être révélées, en pleine lumière. Cela peut placer dans un positionnement de vulnérabilité. Alors comment donner et recevoir un feedback ? J'aimerais illustrer cela par une image. Est-ce que vous saviez que le chant des oiseaux favorise la croissance des plantes ? En effet, il y a des arboriculteurs qui ont expérimenté la diffusion de chants d'oiseaux sur leur exploitation afin de créer des engrais acoustiques. La croissance, grâce aux louanges. L'environnement favorise la croissance. Alors, l'importance des mots, le choix du moment pour un cœur disposé à recevoir. La parfaite synchronisation de ces éléments demande une intelligence du cœur, une perception du moment propice à transmettre ce qui sera pour les deux personnes impliquées une occasion de grandir. As-tu peur d'une parole mauvaise ? Il y a un passage biblique qui dit la chose suivante. Qu'il ne sorte de votre bouche aucune parole mauvaise, mais s'il y a lieu, quelques bonnes paroles qui servent à l'édification et communiquent une grâce à ceux qui l'entendent. Cette citation souligne le cœur d'un bon feedback, à savoir de recevoir un cadeau. Hésitante toujours à vivre l'expérience du feedback ? Laissez-moi vous projeter. On apprécie ton travail, tes qualités, mais tu ne le sais pas car ton responsable n'a pas créé cet espace et peut-être que tu n'y as pas pensé. Mais tu ne reçois pas de feedback, alors tu as pensé à te désengager. Quel dommage! Une transformation n'aura donc pas lieu car la discussion n'a pas été posée intentionnellement. On en revient toujours à ce mot pour enclencher cet espace de parole et pour exprimer ton ressenti sans jugement et juste dans l'écoute. Le feedback, faites-vous ce cadeau et offrez-le à quelqu'un. Il est une grâce.

0: Nous revoilà dans l'émission Prunelle et nous venons d'écouter Dan Luiten, Son de moi. Marianne Penner, notre invitée du jour, merci d'avoir accepté notre invitation. Vous êtes responsable communication et directrice d'un studio média. Nous vous avons invitée pour nous parler de la puissance des mots et plus précisément du feedback, un mot pas suffisamment connu et encore moins son application. Marianne, qu'est-ce que le feedback ?
1: Alors le feedback, c'est littéralement feed, nourriture, back, en retour. Donc quand on veut nourrir, il y a une intention de faire du bien, quelque chose qui va faire grandir, qui va faire pousser. Et du coup, le feedback, c'est tout ça. Donc ça nécessite aussi quelques conditions. Hein. Quand on veut donner une nourriture qui va faire grandir, il y a des prérequis et le feedback n'échappe pas à cette règle. Donc voilà, est-ce que j'ai attisé un petit peu plus la curiosité ?
0: Ben, tout à fait, tout à fait. En fait, ce que vous dites, c'est en gros, le feedback, c'est un terme qui englobe à la fois de la bienveillance pour le donneur et de la reconnaissance pour celui qui reçoit.
1: Oui, c'est aussi créer un espace dans les deux. On peut demander aussi aux gens si c'est plus difficile ou facile de recevoir ou donner du feedback. Et c'est vrai que les réponses, ça va varier d'une personne à l'autre. Mais en fait, les deux personnes sont clés. Mais peut-être que la personne vraiment clé, ce serait la personne qui reçoit, parce que il y a des conditions intérieures qu'il faut pour pouvoir bien recevoir un feedback. Il faut y être préparé. Mais du coup, ça c'est aussi la responsabilité de celui qui va donner, celui qui va vouloir offrir cette nourriture, de vérifier que les conditions, elles sont rassemblées, en fait.
0: Quelles sont ces conditions ?
1: Alors, il y en a quatre. La première, ce sera vraiment de créer un climat favorable. On a souvent l'habitude du milieu du travail pour ce terme, mais il peut être n'importe où ailleurs. Mais même au boulot, on peut créer un environnement de pleine sécurité, safe, où la personne, elle va se sentir accueillie. Pour ce beau moment, ça c'est vraiment le premier prérequis. Le deuxième, c'est, vu que c'est une nourriture, il faut que ce soit parlant pour la personne. Il va falloir aller sur quelque chose qui est une préoccupation commune à laquelle la personne elle va pouvoir se connecter tout de suite. La troisième, il faut que ce soit précis. Quand on parle et qu'on veut que son message soit impactant, il faut choisir un seul sujet. Et la quatrième, eh bien, c'est quelque chose qui passe des fois inaperçu, mais on ne se rend pas compte à quel point le petit jugement, il se glisse. Donc un feedback, on reste vraiment que sur des faits, jamais de jugement.
0: Le point de départ de tout cela, il faut une situation. Quelqu'un qui est triste ?
1: Oui.
0: C'est ça le point de départ ?
1: Alors non, pas forcément. Au travail, je trouve qu'au contraire, ça peut être le cadeau que tout le monde attend. On a tous besoin d'encouragement. Dans le milieu du travail,
0: la
1: par exemple.
0: La reconnaissance.
1: Oui, de reconnaissance, tout à fait. Pour grandir, on a besoin... La reconnaissance, qu'est-ce que c'est ? C'est chacun a ses dons. Je vais tester ses dons jusqu'à ce que quelqu'un me dise « Oui, effectivement, ça m'a été reconnu, ça sert à quelque chose. » Et le feedback sert aussi à cet encouragement-là de reconnaissance, de dire « Tiens, ça m'a fait du bien. » Ça fait aussi partie du feedback.
0: Morgane, tu voulais intervenir ?
2: Justement, c'est vrai que c'est un terme et une pratique assez connue dans le milieu du travail, mais dans le milieu personnel, comment est-ce que vous auriez un exemple de comment est-ce que ça peut s'appliquer ?
1: Alors, peut-être en famille. Des fois, en famille, d'ailleurs, ça peut être assez difficile parce que il va y avoir facilement des non-dits. Ça dépend les familles, les histoires aussi. Et puis, il va y avoir peut-être plus d'émotionnel, la fleur de peau dans la famille. Le feedback, justement, si on prend vraiment un temps pour... on va prendre une situation du quotidien, des choses qui agacent. Donc, peut-être avec des enfants à la maison, on a laissé traîner des choses. Et puis, la maman... vit très mal que les choses soient par terre et du coup ça la fatigue à la fin de la journée. Et puis pourquoi est-ce que ça m'énerve? ça m'énerve parce que je rentre du travail et que j'ai besoin d'un moment où je vais pouvoir me détendre, etc. Mmh. Mon enfant qui a laissé traîner ses affaires par terre, en fait, il en a tellement marre de sa journée que lui aussi, en fait, il a le même besoin que moi de me détendre.
2: D'accord.
1: Si je reste dans mon énervement, je vais être... mais en fait, ils n'en ont rien à faire de moi, avec tout ce que je fais pour eux. C'est quand même pas difficile de remettre ces godasses, ces baskets, pardon, dans le placard, etc. Et sans m'en rendre compte, je vais laisser s'insinuer une intention que j'ai posée pour l'autre. C'est un jugement de ma part.
2: D'accord.
1: Sur les faits, c'est juste... j'ai observé que les chaussures étaient encore là, etc. Mmh. Et ce feedback, en fait, si mon enfant il est rentré de l'école et qu'il a jeté ses affaires par terre, peut-être qu'il a passé une mauvaise journée. C'est pas forcément la même raison pour laquelle il les a laissés traîner aujourd'hui que hier ou que, je pense pas que mon enfant intentionnellement veut que je passe une mauvaise soirée et que je ne puisse pas me détendre en rentrant à la maison.
0: Le feedback est possible dans l'émotion ?
1: Ce serait...
0: Parce que là, elle est en colère, typiquement, l'exemple. Le feedback est possible à ce moment-là ou on peut le différer ?
1: Justement, je suggérerais de le différer parce que, comme on a dit, dans les conditions, la première, c'est de créer cet espace safe. Cet espace safe, c'est d'abord une conscience de moi. Qu'est-ce qui est en train de se jouer pour moi ? Si je pars du principe que rien n'est intentionnel contre moi, rien n'est personnel, moi, j'ai besoin d'espace déjà pour accueillir ma frustration, etc. Et puis, du coup, une fois que moi, je serai calme, je vais pouvoir me poser la question, la seule question qui vaille, quelque part, c'est comment prendre soin de cette relation.
0: Violaine.
3: Alors, si je résume correctement, en fait, on parle d'un moment de qualité. Oui. Avec une personne pour prendre soin de cette relation. Et c'est donc un vrai moment de partage qui nécessite un bon environnement, que chacun ne soit pas sous l'émotion. Moi, j'ai une question concernant particulièrement le monde du travail où on est dans une société où la production, elle est primordiale. On pourrait penser que de prendre ce moment de qualité là, de faire un feedback, pour entretenir la relation de confiance, c'est une perte de temps. Alors, qu'est-ce que vous pourriez dire à ces personnes qui ont cette vision-là des relations de travail particulièrement ?
1: Merci beaucoup pour cette question, parce que là, justement, je crois que surtout dans le monde du travail, là où la production, elle s'intensifie, c'est ultra, ultra cadeau de prendre soin de ces moments, et c'est jamais du gâchis, c'est jamais du temps de perdu, parce que justement, quand chacun est dans son stress de production, on peut passer à côté de la relation, et il y a quand même une réalité, c'est qu'on est humain, on vient pas au travail juste on a appuyé sur un bouton, ça y est, c'est bon, je suis au travail, c'est lancé. On vient, on a nos vies à côté. Et puis peut-être que ça fait 3 jours qu'on est dans de la production intensive et puis qu'on n'a pas pu se poser à la maison, etc. Et qu'on n'arrive pas dans le meilleur état au travail, ça nous arrive à tous. Oui. Si on sait qu'on vient dans un environnement de travail où c'est possible juste de dire aujourd'hui, je suis à 60% de mes capacités, mais par contre, j'ai très envie de les utiliser, ces 60% de mes capacités. Tout de suite, tout le monde a conscience de ce qui est disponible. Et du coup, ça permet aussi à chacun de pouvoir se repositionner. Et je crois que foncièrement, on est bon en tant qu'être humain. Et qu'une fois que les besoins ont été exprimés, on va plutôt avoir tendance à vouloir aider à faire en sorte que chacun puisse être bien. Et du coup, par exemple, la situation que vous décrivez là avec une production intensive, ok, de quoi auriez-vous besoin peut-être pour que la production puisse être menée à bout pour la journée ? Qu'est-ce qui est possible de faire ensemble aujourd'hui ? Et qu'est-ce que vous suggérez peut-être comme solution pour qu'on arrive ensemble à tenir le timing, etc. Ce sont des questions qui peuvent être posées, mais ensemble dans un feedback.
0: Est-ce qu'on est tous capables d'en produire ou d'en recevoir ? Vous avez des personnes introverties, des personnes nerveuses. Mm-hmm. Est-ce que tout le monde est à même de pouvoir appliquer ce feedback ?
1: Je pense que tout le monde en a la capacité. Mm-hmm. Je pense que tout le monde n'est pas dans un moment où il souhaite le mettre à profit. Et ça, je crois que c'est une responsabilité dans le monde du travail du responsable, par exemple, de pouvoir déceler ces moments ou ça va être safe ou ça va pas être safe. Et si par exemple chez un collaborateur il va y avoir une grande émotion et qu'on sent que la personne, on va pas être la bonne personne à cause d'une situation de stress de pouvoir apporter ce calme et que c'est juste pas le moment, je suggérerais alors de le différer parce qu'il sera pas productif du tout.
0: Soit différé, ou peut-être il peut y avoir une incompatibilité aussi entre les deux parties prenantes.
1: Alors incompatibilité, ça va poser d'autres questions, et là ce serait chouette d'avoir des ressources humaines parce qu'à un moment donné il faut quand même travailler ensemble.
0: Oui.
1: Travailler ensemble dans un bon environnement, on ne peut pas rester sur un long terme avec des non-dits, parce que ces non-dits là sur une longue durée, sans s'en rendre compte, on crée du mépris. Parce que, et ça je crois qu'on n'a pas assez conscience de ça, surtout pour des personnes qui se considèrent bienveillantes et qui sont bienveillantes, mais on c'est très insidieux le mépris et on n'en parle pas assez. Quand il y a des personnes qui sont beaucoup dans le sacrifice parce qu'elles n'ont pas appris à faire autrement ou qu'elles elles veulent faire plaisir, etc., mais elles ne prennent pas soin d'elles, et quand l'espace devient, surtout au travail, l'espace peut se resserrer et on peut se sentir de plus en plus étouffé dans ce qu'on attend de nous ou dans ce qu'on imagine qu'on attend de nous. Et puis quand il n'y a pas cet espace safe pour déposer et pour raconter ou évaluer ensemble ce qui est disponible ou pas disponible, sans s'en rendre compte, il va y avoir quelque chose de l'ordre du mépris de personne ne me voit, personne ne m'entend, personne ne me...
0: Donc il y a un travail à faire sur soi.
1: Donc il y a quelque chose qui vaut vraiment la peine, c'est jamais perdu.
0: D'accord, Morgane.
2: C'est quelque chose qu'on peut ritualiser, ou plutôt quelque chose qu'on va organiser à partir du moment où on détecte chez l'autre quelque chose ou...
1: Alors, il y a une étude américaine qui a été faite justement sur cette question-là.
2: D'accord.
1: Qui a montré que 94% des personnes qui recevaient un feedback régulier s'étaient réengagées dans leur travail et même qui anticipaient le feedback avec joie, comme un moment qu'ils attendaient. A contrario, 43% des personnes qui ne recevaient pas de feedback régulier s'étaient désengagées de leur travail.
2: D'accord.
1: Ils étaient présents, ils faisaient le travail, mais il n'y avait plus cette âme, cette joie
2: de
1: revenir.
2: Cet élan de cœur.
0: Donc ça a un impact sur l'estime de soi.
1: On a vraiment besoin, ça a un impact sur l'estime de soi, oui, mais ça a un impact sur le sens de ce qu'on est en train de faire ensemble,
2: c'est
1: en
2: ça,
1: fait.
2: C'est ça.
1: Et on a tous besoin de cette reconnaissance, de cet encouragement, de dire « ma contribution compte
2: ». Tout à fait.
1: Si on le ritualise, je trouve que c'est encore plus beau. Parce que justement, on sait qu'une fois par semaine ou une fois tous les 15 jours, ou peu importe le timing, quand il est fait et que ça fait plaisir, au contraire, ça peut donner de l'énergie de se dire plus que jusqu'au prochain.
2: Faisons-nous ce cadeau.
0: Oui, c'est vrai, le feedback, un cadeau.
2: Un cadeau.
0: Nous arrivons à la fin, malheureusement, de notre échange, mais donnez-nous quelques tips. Allez, une personne qui a envie de faire un feedback aujourd'hui, qui se dit, et pourquoi pas, qu'est-ce que vous pouvez lui donner comme conseil pour se préparer à ça?
1: Le plus grand conseil que je donnerais, c'est une citation de Robert Diltz qui dit que le plus grand cadeau qu'on puisse se faire, c'est la qualité de sa présence. Donc c'est dans l'écoute. Et vu que c'est le premier prérequis pour un feedback, c'est de pouvoir percevoir si le moment est opportun ou pas. Je pense, avant d'imaginer toutes les choses qu'on pourrait dire, etc., peut-être se poser et avec intention, juste vouloir être présent pour quelqu'un.
0: Prendre le temps pour un feedback efficace.
2: Wow.
0: Merci beaucoup,
2: merci.
0: Marianne. Merci mesdames, pour cet échange. Vous nous avez mis à la page sur un sujet qui était plutôt, qui était assez flou, qui est applicable d'ailleurs à notre sphère professionnelle comme personnelle. Mm-hmm. Une sorte de boost d'estime de soi, que l'on soit donneur ou receveur. Donc voilà, réfléchissez-y, chère Prunelle qui nous écoutait. Et prenons une nouvelle pause musicale avec Sébastien Demeré et Jimmy Lahaye. Abandonne tes fardeaux. À tout de suite.

0: Nous venons d'écouter Sébastien Demeret et Jimmy Lahaye, Abandonne tes fardeaux. Violaine, c'est à toi pour ta chronique sur les sentiers de l'abondance.
1: On a entendu ce qu'est le feedback, ce temps où on s'arrête pour l'autre pour essayer de mieux le comprendre. Ce temps, l'avez-vous pris récemment pour quelqu'un ? L'avez-vous pris récemment pour vous ? On a souvent la tête dans le guidon, nous, les guerrières contemporaines. Bah oui, oui, c'est bien la guerre, là, dehors. Et des fois, c'est même la guerre à la maison. On essaye bien souvent de faire entrer un agenda long comme le bras dans un espace-temps de la taille d'une tête d'épingle. Ça vous parle ?
2: Oui.
1: Alors, notre société nous maintient occupés, nous empêchant souvent de réfléchir, de prendre ce temps pour soi et pour l'autre. Comme pour donner en retour, il faut avoir reçu. J'ai un truc à vous proposer. Et si on refusait de rester dans ce cercle pour replacer la relation au centre ? Si on prenait le temps de s'analyser, d'analyser notre ressenti ? Pourquoi dans telle ou telle situation, ma réaction a-t-elle été ainsi ? Qu'est-ce que ça me renvoie ? Que puis-je faire pour avancer ? Être en accord avec moi-même et avec l'autre. S'accorder du temps d'introspection. Ce temps où l'on rentre au-dedans de soi-même pour grandir, parce que, je vous vois venir mesdames, on a tendance à se flageller lorsqu'on s'analyse pour tous nos manquements, et là ce n'est pas du tout la question. On ne parle pas de ça du tout. N'oubliez pas, les mots ont une puissance, et même nos pensées sur nous-mêmes nous impactent. Alors rappelez-vous d'être bienveillante envers vous-même lors de ce débriefing mental. Nos réactions, nos failles, elles traduisent bien souvent quelque chose de beaucoup plus profond. Pourquoi est-ce que ça m'irrite ? Est-ce que mes valeurs ont été attaquées ? Est-ce que cela me renvoie à une expérience douloureuse ? Est-ce que cela montre une attente à laquelle l'autre n'aurait pas répondu ? Et est-ce que je l'ai exprimée, cette attente, ou je viens juste de la découvrir, d'en prendre conscience ? Ayons de la douceur envers nous-mêmes. C'est un fruit merveilleux qui nous restaure et fait du bien à l'autre. Et quand on a pris le temps d'être doux avec soi, eh bien, on est dans de meilleures conditions pour donner également de la douceur à l'autre. La vie, Dieu, permet des situations pour grandir. Et prendre ce temps avec l'autre est un bienfait pour tous les deux. Et ça, on l'a entendu, c'est un véritable cadeau. Bon, je ne vais pas vous faire de longs discours. Vous avez compris de quoi il s'agit. Et je veux simplement vous laisser avec une citation d'un poète arabe qui s'appelle Al-Mutanabi. Le temps n'est jamais perdu s'il est donné aux autres.
0: Marianne, merci de nous avoir permis de connaître ce terme feedback et ses attributs. Peut-être avez-vous un mot pour conclure ?
3: Alors, il y a une question magique que j'aimerais laisser. Des fois, dans des discussions un petit peu confrontantes, ce que je vous invite à faire, avant de fermer la porte, si par exemple c'était une de ce type-là de discussion, au lieu de dire « non, c'est pas moi », essayez la question magique « dites-moi plus ». Parce que cette question magique « dites-moi plus », elle va vous renseigner sur... Qu'est-ce qui, chez l'autre, a été touché, qui n'a rien à voir avec vous ? Là, c'est une question qui va pouvoir faire grandir les deux parties. À la fin, vous ne serez pas obligé d'être d'accord, mais au moins, vous saurez à quoi vous dites oui ou à quoi vous dites non.
0: Le feedback réduit, en quelque sorte, la distance entre deux individus. Donc, c'est un outil pour le bonheur, n'est-ce pas ?
3: Complètement, et restez curieux.
0: Auriez-vous des livres ou des supports à nous proposer ?
3: Alors, il y a un excellent livre en français qui s'appelle « L'art du feedback » par Delphine Torjman. C'est « Résoudre les problèmes et donner du sens au travail pour motiver vos collaborateurs ». Et un deuxième livre, « Art du feedback, entraînez-vous à parler de situations difficiles » de Capucine Laverrière-Duclos.
0: Merci pour tout. Violaine, Morgane, au plaisir de vous retrouver pour une nouvelle émission. À bientôt Marianne, à bientôt chères auditrices.
2: À bientôt.
1: À bientôt.

Très bon réveil à vous qui avez profité de faire la grasse matinée en ce dimanche matin. Hope Radio. Non seulement un bon réveil, mais un bon petit déj. On prend le temps, c'est tranquillement le week-end, on en profite et vous avez tellement raison. Merci d'être là sur Hope Radio.

un petit Jesse Dixon suivi d'un petit Richard Smallwood. Est-ce que ça vous ferait plaisir? Eh bien, c'est maintenant sur Europe Radio. Jesse Dixon tout de suite avec Moses, Take Your Chills, et suivi de Richard Smallwood avec son titre Bless the Lord.

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1: Louis Orlano avec vous jusqu'à midi pour votre matinale week-end. Tout de suite, c'est Heritage Singers que l'on retrouvera avec Didier Leekend. Mais pour l'instant, c'est Jonathan McReynolds sur Europe Radio.

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On va écouter Battery Family, His Eyes Is on the Sparrow, et juste après, c'est votre rendez-vous du dimanche à 11h, ce sera Hop Célébration sur opradio avec...

Mais là, je connaissais presque personne. Mais quand même, il y avait quelques personnes que je connaissais d'autres fois. Et là aussi, je me suis insérée dans l'église et encore une fois, je suis entourée. Et puis, j'ai aussi eu un cancer au sein.

Dieu, Dieu et son amour, l'amour de Dieu. Je veux vous parler de l'amour de Dieu. Et pour ceux qui nous écoutent à la radio, j'ai un verre rempli d'eau à la main. Et les quelques secondes de silence qui suivent, c'est que je prends le temps de boire la moitié du

0: Vert.
1: Et là, je sais, il y en a qui sourient et qui me disent, qui pensent plutôt, ah, il va pas oser poser la question. Mais je vais la poser quand même. Comment allez-vous décrire ce verre qui ne contient plus que de l'eau à moitié? Eh bien, j'ose vous poser la question. Mais honnêtement, c'est pas que votre réponse m'intéresse pas, c'est qu'en fait, je vais vous partager la mienne. Parce que je voudrais finir avec un petit témoignage tout à l'heure. Et je voudrais que mon témoignage de ce que moi je vis avec l'amour de Dieu, il passe aussi par la réponse que je vais apporter à la question de ce verre qui ne contient de l'eau qu'à moitié. Vous savez comment ça se passe? Je suis pasteur et vraiment plusieurs fois les gens viennent me voir et me disent « C'est qui Dieu ?» Et là j'ai une réponse toute faite, une réponse biblique en plus. Je cite un passage de la première lettre de Jean. « Dieu est amour. » Facile, trois mots. On se comprend, n'est-ce pas? Juste un petit rappel sur comment ça fonctionne. Si vous êtes là, si vous m'entendez, c'est que dans votre tête, vous avez un dictionnaire de français. Et quand je prononce un mot en français, vous avez la définition dans votre tête. C'est très facile. Regardez, table. Et là, chacun d'entre nous, on pense à une table. Elle n'est peut-être pas tout à fait pareille chez vous et chez moi, mais on se comprend très facilement. Mais est-ce que c'est aussi facile? Quand je dis Dieu est amour, quand je prononce le mot amour. Je vous ai dit, c'est ma réponse quand on me demande qui est Dieu. C'est ma réponse. Et le problème, il est peut-être là, dans le possessif. Ma réponse. Pas parce que c'est la mienne, mais parce que j'ai bien une conception particulière de l'amour. Mais quand je prononce ce mot, c'est quoi l'image qu'il y a dans votre tête? Est-ce qu'on a vraiment la même image? C'est aussi simple que quand je dis table. Quelle est mon histoire? Quelles sont mes blessures? Quelles sont mes joies, mes peines qui font qu'aujourd'hui, quand j'entends le mot amour, j'ai une idée très précise de ce que c'est ou de ce que ce n'est pas. Et que dire de l'homme ou de la femme qui a subi des violences et à qui on a dit « mais c'est pour ton bien, c'est par amour que je fais ça ». Et que dire de celui ou celle qui dit à son conjoint « tu sais, je t'ai trompé, mais c'est toi que j'aime ». Je ne suis pas sûr que le conjoint, il ait la même image d'amour dans sa tête. Alors c'est pour ça que je vous dis, Dieu est amour. Je vous ai dit, je veux vous parler de l'amour de Dieu. Mais je ne veux pas qu'on parle de l'amour pour qu'on sache qui est Dieu. Je voudrais vous parler de Dieu pour que vous sachiez ce qu'est l'amour. Dieu. Je vais donc parler de Dieu. Parce que si l'amour c'est compliqué... Dieu, ça va être facile, n'est-ce pas? Dieu, il n'y a pas de problème. Si je dis Dieu, vous pensez tous à la même chose. C'est pire encore. Dieu, ce n'est rien. Dieu, c'est une coquille vide. Mettez une minuscule à Dieu. Et ça peut être, j'allais dire, n'importe quoi. N'importe qui, même Maradona, le joueur de foot argentin, il a une église à son nom. Et il y a des gens qui le vénèrent. Mettez un pluriel, un X à la fin. Et je suis allé sur internet et j'ai tapé combien de dieux dans l'hindouisme. Et la première réponse que j'ai eue, c'était un site hindouiste, l'hindouisme, et c'est 33 millions de dieux. C'est une coquille vide, Dieu, ça veut absolument rien dire. Ça n'a même pas de racine. C'est un nom masculin. Le féminin, c'est déesse. Débrouillez-vous avec ça. Un jour, je veux faire un cadeau à ma femme. Je veux lui montrer mon amour, mais j'ai pas d'argent. Je dis, mais c'est pas grave, c'est l'intention qui compte. Alors j'ai pris ces petites boîtes à bijoux. Vous savez, celles qu'on nous donne quand on va dans une bijouterie acheter un bijou. Il y a un peu de velours noir dessus, c'est très joli. Et je lui ai offert cette boîte à bijoux. Et vous auriez vu sa joie quand elle a pris la boîte. Vous auriez vu sa tête quand elle a ouvert la boîte et qu'elle était vide. Je lui ai dit, mais mon amour, je t'aime, c'est l'intention qui compte. Et elle était pas d'accord du tout, hein. Mais absolument pas d'accord. Il y en a qui voient Dieu comme ça, c'est une boîte vide, il n'y a rien, c'est juste comme ça. Un jour, j'ai croisé un ami que je n'ai pas vu depuis longtemps, il me dit, qu'est-ce que tu fais? Je dis, je suis pasteur et tout ça. Il me dit, ah, tu crois en Dieu? Je dis, ah oui, je crois en Dieu. Et là, je ne sais pas si vous avez déjà vécu ça, j'ai vu ce sourire sur son visage. C'est juste, il ne m'a pas posé la main sur l'épaule d'un air condescendant, il m'a dit, ah, mais je suis content pour toi, c'est super, hein, si ça te fait du bien. Si tu y crois, tant mieux pour toi, mais lui, il n'y croyait pas, pour lui, c'était rien du tout, Dieu. Moi, Dieu, j'ai enlevé le pluriel, il n'y a pas de X, et j'ai mis une majuscule devant. Et il n'y en a qu'un, c'est le Dieu unique. C'est le Dieu dont la connaissance s'enracine dans la Bible et dont la présence dans, la vie, dans ma vie, son amour, font que je sais qu'il est unique avec une majuscule et sans X à la fin. C'est ce Dieu-là qui vous aime, c'est ce Dieu-là dont je veux vous parler et c'est ce Dieu-là qu'on chante.

L'être humain a ce réflexe sain dans le malheur, au milieu des catastrophes et de la souffrance, de faire preuve d'empathie, de solidarité, d'écoute et de partage. Oui, car l'être humain est bon. Oui, tu as un cœur bon et il y a de l'amour dans ton cœur. Et aujourd'hui, à toi qui m'écoutes, je vais oser te poser cette question. Que fais-tu de l'amour que Dieu a mis dans ton cœur? Alors certains vont peut-être se cacher derrière le fait qu'ils ne sont pas croyants. C'est comme vous voulez. Mais laissez-moi vous dire, croyant ou non, personne n'osera croire que son cœur est vide d'amour. Alors la question reste posée. Que fais-tu de cet amour? Antoine de Saint-Exupéry disait « L'amour est la seule chose qui grandit quand elle se partage. » Alors c'est simple, si vous avez besoin d'amour, partagez le vôtre, offrez le vôtre. Je souris, oui, parce que je repense à la chanson d'Enrico Macias, « Mendiant de l'amour ». « Donnez, Dieu vous le rendra », chantait-il. Oui, chacun d'entre nous, dans quelques semaines, nous allons donner, nous allons offrir, nous allons faire preuve d'amour envers celles et ceux qu'on aime, et c'est bien. Mais en dehors des moments de fête ou d'anniversaire, dans la routine de mon quotidien, qu'est-ce que je fais de cet amour que j'ai dans le cœur? Dans la Bible, dans l'épître de Jacques, au chapitre 1, le verset 26, Jacques laisse entendre que ne pas faire preuve d'amour, c'est tromper son cœur. Et oui, car comme Norbert, nous sommes tous équipés pour aimer. Pour aimer notre prochain, celui qui est proche comme celui qui est loin. N'attendons pas nécessairement les occasions toutes faites pour montrer notre amour, notre amitié. Saisissons chaque moment de la vie pendant que nous l'avons, pour aimer. Et puis, ne soyons pas inquiets, les occasions de faire preuve d'amour sont innombrables. Ce verset de la Bible que l'on trouve dans le Nouveau Testament, dans l'épître de Jean, 1 Jean 4, le verset 7, dit ceci. « Bien-aimés, aimons-nous les uns les autres, car l'amour est de Dieu. Et quiconque aime est né de Dieu et connaît Dieu. » Alors c'est sûrement rassurant pour certains d'entre nous, d'entre vous, peut-être moins joyeux pour d'autres, mais oui, aimer l'autre, c'est faire ce que Dieu avait prévu depuis le début. C'est lui qui a mis dans le cœur de chacun d'entre nous l'amour et la capacité à aimer. Finalement, certains pensent ne pas connaître Dieu, ne pas y croire, mais Dieu est là en chacun de nous, car il est amour.

0: Alors, comment vous sentez-vous juste après avoir appris que Dieu est en vous? Que vous soyez croyant ou pas, que vous le vouliez ou pas, il est là, si proche, et en même temps si discret. Et oui, car c'est là le comble de son amour. Il nous laisse le choix, il ne force pas. De toute façon, vous savez bien qu'un amour forcé est voué à l'échec. La Bible dit que Dieu est là, il se tient prêt et disponible, que si nous le cherchons, il se laissera trouver. Dans le livre de l'Apocalypse, le dernier livre de la Bible, Jésus dit « Voici, je me tiens à la porte et je frappe. Si quelqu'un entend ma voix et ouvre la porte, j'entrerai chez lui, je souperai avec lui et lui avec moi. » Un Dieu qui se propose d'entrer chez moi, pas pour me juger, me gronder. On a trop souvent fait croire que ce livre de l'Apocalypse faisait peur, et là je vois un Dieu qui propose une intimité, venir souper avec moi. Je connais des situations bien plus effrayantes, pas vous? Quand on mange avec quelqu'un, qu'on partage sa table et son repas, c'est bien que l'on partage de l'amour, de l'amitié. Ce qui est bien avec l'amour, avec l'amitié, c'est qu'il n'est pas besoin de grands efforts, de grands discours pour le dispenser, le partager, le donner. Oui, un sourire, un merci, une main tendue, une écoute, une épaule, un soutien, du réconfort, de l'aide, un peu de chaleur, une protection, une chanson, un poème, une prière, un mail, un appel. Oui, je sais que vous savez tout ça, mais combien de fois on l'oublie ? Finalement, aimer, c'est simple et à la portée de tous. Et si un jour vous pensez ne pas savoir aimer, eh bien regardez comment font les enfants. Ils ne se posent pas autant de questions, ils n'ont pas de préjugés, ils aiment, point. De la même manière que Dieu nous aime, sans jugement, sans retenue, sans condition ni critère, soyez-en convaincus. Dieu est amour, dit la Bible, 1 Jean 4, le verset 16. Et nous, nous avons connu l'amour que Dieu nous porte et nous y avons cru. Dieu est amour. Celui qui demeure dans l'amour demeure en Dieu et Dieu demeure en lui. Et le verset 19 dit ceci. Quant à nous, nous aimons parce que Dieu nous a aimés le premier. Oui, Jésus m'aime. La Bible me le dit. Ce sont aussi les paroles du chant qui suit, interprétées par le Gather Vocal Band. Yes, Jesus loves me.
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Peut-être étiez-vous déjà convaincu de l'amour de Dieu en vous. Peut-être êtes-vous rassuré de savoir que Dieu soit là, tout proche, et qu'il nous a aimés le premier. Peut-être aussi que vous êtes sceptique. Dans le doute ou la colère, beaucoup de questions restent sans réponse. Et ça ne vous aide pas à libérer cet amour qui est en vous, et je le comprends car je l'ai vécu. J'aurais bien voulu vous aider, mais pour le moment je ne le peux pas. Car le premier pas, c'est à vous de le faire. Juste un pas, juste un choix, juste y croire. Et ensuite, contactez-moi. Contactez Hope Radio en écrivant à ed@hoperadio.live ou via le formulaire de contact que vous trouverez sur notre site, et nous pourrons répondre à cette question. Que faire de cet amour que Dieu a mis dans votre cœur? ed@hoperadio.live. À très bientôt.

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3: Un grand merci à Ed pour ce temps de réflexion. Hop, célébration. Merci beaucoup, vous êtes sur Hope Radio. C'est ainsi que se termine votre matinale week-end de ce dimanche 12 juillet. On se retrouve le week-end prochain, dès samedi, dès 8h le matin, avec beaucoup de plaisir. D'ici là, passez une très belle journée, une très belle semaine. Ciao, ciao.
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4: Bonjour, bonjour à tous. Nouvelle très chaude journée sur la France. 24 départements en alerte rouge canicule. On se prépare aussi dans les EHPAD. La chaleur qui augmente le risque d'incendie. Dans ce journal, nous ferons le point sur les différents feux encore actifs. Et puis l'assurance maladie veut créer une génération sans tabac. D'autres pays l'ont déjà fait. Nous verrons si ça marche. 24 départements en alerte rouge canicule, de l'Île-de-France au Morbihan, en passant par la Vendée et le Cher. Météo France prévoit encore un mercure près des 39 degrés par endroit. Troisième épisode de chaleur depuis le mois de mai. Et parmi les plus impactés par les températures élevées, il y a les personnes âgées. Plus de 600 000 d'entre elles vivent dans des EHPAD. Leurs conditions de vie se retrouvent chamboulées et les établissements ne sont pas prêts, selon Pascal Chanvert, vice-président de l'association des directeurs de maisons de retraite et de services à domicile.
5: Je suis inquiet pour les personnes âgées qui vivent dans les établissements comme dans les services à domicile. Depuis 2003, ce qui a été amélioré, c'est la circulation de l'information. Ce sont les alertes Météo France, même si nous avions le même épisode caniculaire qu'en 2003. Nous n'aurions sans doute pas 15 000 morts. Mais ce qui est dramatique, c'est qu'une vingtaine d'années après, 23 ans après, nous pourrions encore avoir 5 000, 6 000, 7 000, 9 000, 10 000 morts. Ni les établissements, ni les services à domicile, ni surtout l'État ne sont prêts.
4: Et depuis 2003, les près de 7 500 maisons de retraite en France disposent d'au moins une salle rafraîchie pour leurs résidents. Pascal Chanvert demande au gouvernement des renforts estivaux, car les établissements manquent de personnel. Et pendant ce temps, 25 000 hectares sont partis en fumée depuis le début de l'année. C'est le double de ce qui a été mesuré l'année dernière, selon le directeur de la sécurité civile. 61 départements sont en vigilance orange pour un risque élevé de feux de forêt aujourd'hui. Encore hier, les sapeurs-pompiers étaient à pied d'œuvre pour éteindre des départs de feu. Les incendies qui se sont déclarés il y a plusieurs jours couvent encore Manal El Maïba.
6: Oui, dans la Drôme, des centaines de pompiers sont encore mobilisés pour maîtriser les flammes. Ils ont reçu l'aide de la pluie. Quelques averses sont tombées cette nuit, mais le vent reste très présent. Le feu a parcouru 4000 hectares. Dans les Pyrénées-Orientales, l'incendie de Trévillac pourrait être maîtrisé aujourd'hui. Le préfet s'est dit optimiste hier. En Loire-Atlantique, à la Plaine-sur-Mer, un incendie a brûlé 80 hectares, dont une partie d'un camping. 300 vacanciers et habitants ont été évacués. Le feu est désormais maîtrisé. Et en Dordogne, les pompiers ont reçu près de 1000 appels la nuit dernière. Des orages ont provoqué une quinzaine de départs de feu à cause de la foudre.
4: Et 32 suspects ont été interpellés dans 22 départements. Ils sont soupçonnés d'être à l'origine de départs de feu, selon le ministre de l'Intérieur, Laurent Nunez. A noter que les pompiers ont annulé leur traditionnel bal les 13 et 14 juillet à Paris, mais aussi dans de nombreuses villes à cause des risques pour la santé. Dans l'actualité aussi à l'étranger, nouvelle menace de Donald Trump. Le président américain promet de détruire complètement toutes les régions d'Iran si le pays tentait de le tuer. Le locataire de la Maison Blanche assure que le cessez-le-feu est terminé. Patrick Bruel, visé par une nouvelle plainte pour viol sur mineur, elle a été déposée auprès du parquet de Nanterre et transmise aux 4 juges d'instruction saisis du dossier. Le chanteur, déjà dans le collimateur de la justice, s'est mis en examen pour viol et agression sexuelle après plusieurs plaintes. Peut-on en finir avec le tabac ? L'assurance maladie plaide pour une interdiction de la vente de cigarettes à toutes les générations nées après 2009. Le but, créer une génération sans tabac. Une mesure inspirée de ce qu'il se passe au Royaume-Uni. Dès janvier 2027, les jeunes nés après 2008 ne pourront plus acheter de tabac, même une fois adultes. D'autres pays ont déjà sauté le pas, selon Loïc Josserand, président de Contrefeu, l'alliance anti-tabac.
7: Les Néo-Zélandais l'ont mis en place et ensuite ça a été arrêté pour des raisons de politique interne. Mais absolument pas d'efficacité. Les Maldives l'ont fait. Les Maldives, ils sont directement concernés, notamment par un élément qui peut paraître anodin, dans cette histoire-là, mais c'est le changement climatique. Hein. L'industrie du tabac pollue autant qu'un pays comme le Pérou pour un produit qui ne sert à rien. Et les Danois sont en train d'y penser pour y passer très rapidement également. Quoi. Donc c'est une mesure qui effectivement permet de retirer ce produit du marché. On sera débarrassé de ce tabagisme à partir du moment où on met ça en place.
4: Chaque année, le tabac fait 68 000 morts en France, notamment à cause du cancer, selon les données de Santé publique France. Le foot, Emmanuel Macron n'assistera pas à la demi-finale de la Coupe du Monde entre la France et l'Espagne. Mardi, fait savoir son entourage, le match tombe un 14 juillet et le président sera très occupé par les cérémonies de la fête nationale. Il fera en revanche le déplacement si la France se qualifie pour la finale. Et puis sur les routes, il faut s'attendre aux bouchons. Bison futé voit rouge sur toute la France dans le sens des départs. C'est même noir sur la Bretagne et les Hauts-de-France. L'Auvergne-Rhône-Alpes est aussi concerné par le drapeau noir. C'est vert dans le sens des retours. Voilà pour l'actualité. Très bonne journée à tous.

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1: Bonjour à toutes et à tous, vous écoutez Hop Radio et c'est l'heure de votre agenda culturel. Et aujourd'hui, je vous ai déniché trois pépites à ne surtout pas rater dans les 15 prochains jours. Trois événements, trois ambiances, trois raisons de sortir de chez vous cet été. C'est parti! D'abord, direction Paris, et plus précisément les grilles de l'UNESCO, du 15 juillet au 31 août, elles deviennent une galerie d'art à ciel ouvert avec l'exposition Patrimoine en mouvement. Des artistes du monde entier y exposent des œuvres autour d'une question brûlante: comment protéger notre patrimoine? Photos géantes, installations immersives, même des performances en direct, et le tout gratuit, accessible jour et nuit. Petit plus, le vernissage a lieu le 14 juillet en soirée avec débat et animation spéciale. Parce que oui, même les monuments ont besoin de se mettre en scène. Plus d'infos sur le site de l'UNESCO. Je vous mets le lien en story sur l'Instagram de Hop Radio après l'émission. Ensuite, cap sur la Suisse. À Genève, du 20 au 22 juillet, le danseur espagnol Antonio Perrujo propose des ateliers de flamenco pour tous les niveaux. Oui, même si vous n'avez jamais fait de claquement de main de votre vie. Au programme, tango pour débutants, pour apprendre les pas de base et les rythmes, guarija avec éventail, un atelier un peu plus technique mais avec une ambiance super conviviale. Et cerise sur le gâteau, des pauses tapas pour se restaurer entre deux figures, parfait pour un week-end en famille ou entre amis. Les cours ont lieu au centre-ville et les inscriptions sont ouvertes sur le site d'Infomaniac. Enfin, un événement à ne pas manquer si vous êtes en Belgique ce week-end, les Nuits de la Citadelle à Liège du 10 au 12 juillet. Trois soirs de musique classique en plein air, dans un cadre historique à couper le souffle, la Citadelle de Liège, illuminée avec la Meuse en toile de fond. Au programme, l'Orchestre Royal de Liège qui joue Vivaldi et Dvorak sous les étoiles, des projections mapping sur les remparts et même des ateliers pour enfants pour diriger un orchestre en herbe. C'est un événement gratuit, familial et magique. Vous retrouverez plus d'infos sur le site routedesfestivals.com. Voilà, vous avez maintenant trois idées pour occuper vos prochains week-ends, que vous soyez plutôt exposition d'art, danse espagnole ou concert classique, il y en a pour tous les goûts. Et vous, quel est votre coup de cœur culturel de l'été? Dites-le moi en commentaire sur la page Insta de Hop Radio. On aime beaucoup lire vos retours.
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0: Saint-Julien-le-Montagnier dans le Var le mercredi 14 juillet. À l'occasion du festival de Saint-Julien, retrouvez la chorale TGGG emmenée par Latonus à 21h pour un concert gratuit. À Berck, dans le Pas-de-Calais, lundi 20 juillet, la formation So Gospel, emmenée par Michael, Dara, Laurence, Jean-Marc, entre autres, entame sa tournée d'été à 21h à l'église Notre-Dame des Sables de Berck. Retrouvez-les le 21 à Béthune, le 22 juillet à Cambrai, le 23 au Tréport, le 24 juillet à Guiveld, le 25 à Calais, le 27 juillet à Lamballe Armor. Ils seront le 28 juillet à Ploubers, le 29 à Saint-Père-sur-Mer et le 30 juillet à Pontivy. Le rendez-vous de l'été, c'est la première édition du Divine Gospel Festival, les 21, 22 et 23 juillet, au domaine de Chantegrier à Ventabran, proche d'Aix-en-Provence. Avec Divine Gospel Men, Sandrine Garcia et Soulshine Voices, et Emmanuel Pidjob qui sera le parrain de cette première édition. Chaque concert sera précédé du chœur Gospel Mars avec Magali Ponsada. À Traite, dans les Bouches-du-Rhône, le mardi 21 juillet, l'artiste et chef de chœur Latonus dirigera son très grand groupe de gospel, autrement appelé TGGG, pour un concert gratuit dans la cour du château des Remparts à 21h. À Paris, jeudi 23 juillet, ne manquez pas Gospel Dream en concert pour vivre un moment authentique de gospel et negro spiritual à 20h30 dans l'église de la Madeleine à Paris. Retrouvez-les le 30 juillet à 20h30 également à la cathédrale américaine, toujours à Paris. À Liège, en Belgique, les 31 juillet et 1er août, c'est le RL Gospel Festival, un événement musical et culturel unique qui célèbre la richesse et la diversité du gospel à Liège. Cette première édition rassemble des artistes locaux et internationaux pour 2 jours de partage dans une atmosphère vibrante. 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

0: sens de cet officier juif accusé à tort à la fin du 19e siècle. Sont présents Emmanuel Grégoire, le maire de Paris, ou encore Charles Dreyfus, le petit-fils âgé de 99 ans, dernière personne encore vivante à avoir connu l'officier. Une cérémonie pour rappeler les dégâts de l'antisémitisme, alors que les actes antisémites n'ont jamais été aussi nombreux en France que ces trois dernières années, selon le ministère de l'Intérieur. À titre d'exemple, 300 personnes ont été évacuées dans le Val-d'Oise hier soir à cause d'un véhicule suspect. Selon les autorités, la voiture contenait des armes de type fusil d'assaut et armes de poing. La DGSI craignait une attaque contre la communauté juive importante à Sarcelles. Une enquête est en cours. Le typhon Bavi qui frappe la Chine a été rétrogradé en tempête tropicale. En prévention, près de 2 millions de personnes avaient été évacuées d'une province à l'est du pays. Des vents violents et des pluies torrentielles ont déjà touché Taïwan et des îles japonaises hier. Et puis, 9e étape du Tour de France aujourd'hui. Départ prévu à 13h45 pour une course raccourcie à cause de la canicule qui touche la Corrèze. Les coureurs n'effectueront que 155 km, soit 30 de moins que le parcours originel. Hier, c'est le Belge Tim Merlier qui s'est imposé au sprint. Tadej Pogacar en tête du classement est toujours en jaune. Voilà pour l'essentiel de l'actu. Bonne journée à tous.
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2: Les grands départs en vacances commencent. Comme chaque été, les gares, les aéroports et les autoroutes se remplissent. Des millions de personnes prennent la route avec une même envie, souffler, se retrouver en famille, changer d'air, oublier pendant quelques jours le rythme parfois épuisant du quotidien. Mais cet été encore, les vacances s'accompagnent d'une certaine inquiétude. La canicule semble s'installer durablement, les risques d'incendie par conséquent sont élevés dans plusieurs régions et certains se demandent déjà si leurs vacances ressembleront vraiment à celles qu'ils avaient imaginées et préparées de longue date. Et puis il y a tous ceux qui ne partiront pas, parce que leur budget ne le permet pas, ou parce qu'ils doivent travailler, ou encore parce qu'ils accompagnent un proche malade par exemple, ou tout simplement parce que la vie en a décidé autrement. Finalement, que l'on parte ou que l'on reste, une même question se pose. Qu'est-ce que nous recherchons vraiment? Est-ce seulement quelques jours loin de chez nous? Ou cherchons-nous quelque chose de plus profond? Au fond, nous aspirons tous au repos. Pas seulement celui du corps, mais aussi celui de l'esprit. Nous aimerions déposer nos inquiétudes, retrouver la paix, reprendre notre souffle. Nous rêvons d'un endroit où les mauvaises nouvelles ne nous rattrapent plus, où les incendies ne menacent plus, où la chaleur est douce, où nos préoccupations s'effacent enfin. Mais ce lieu existe-t-il vraiment ?

0: La Bible nous rappelle que notre monde est marqué par la fragilité. La canicule et les incendies de cet été en sont une illustration concrète. Même les moments que nous imaginons parfaits restent soumis aux aléas de la vie. C'est peut-être pour cette raison que Jésus adresse cette invitation si étonnante. « Venez à moi, vous tous qui êtes fatigués et chargés, et je vous donnerai du repos. » Remarquons qu'il ne dit pas « Venez dans un lieu paradisiaque », il dit « Venez à moi ». Le repos qu'il promet ne dépend ni d'une destination, ni de la météo, ni d'un compte bancaire. C'est une paix intérieure qui peut accompagner celui qui traverse les plus belles vacances comme celui qui passe l'été à travailler ou affronter l'épreuve. Alors oui, si vous avez la chance de partir, profitez de ces moments précieux, émerveillez-vous de la beauté de la création, prenez le temps d'aimer, de partager et de remercier. Mais n'oubliez pas que le plus beau voyage pourrait bien être celui qui conduit notre cœur vers celui qui seul peut nous donner un repos durable.
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2: La grâce à chaque heure. Lorsqu'une pluie battante fait trembler les vitres 3 heures avant l'aube, lorsque la première pensée de la journée n'est pas plus brillante que la dernière de la veille, lorsque la routine immuable n'offre que la même chose, la même pluie, la grâce renouvelle l'esprit. Lorsque nous redoutons les commentaires glacés dans les bureaux ou aux distributeurs d'eau bien froide, lorsque la colère gronde tandis que l'impuissance refroidit nos cœurs hagards, lorsque la seule bonne pensée est que cette journée sera enfin bientôt terminée, la grâce renouvelle l'esprit. La rédemption n'est pas réservée à ces heures étoilées où de grands et beaux changements commencent à se produire en nous. La grâce de Dieu nous accompagne dans des centaines d'heures tout à fait ordinaires. Lorsque les conjoints se disputent, que les enfants s'inquiètent et que rien dans notre monde ne fait avancer nos grands espoirs d'amour, de confort ou de succès. C'est pourquoi l'Évangile nous exhorte et nous invite.
1: Laisse Dieu te transformer en une personne nouvelle en changeant ta façon de penser. Alors, tu apprendras à connaître la volonté de Dieu à ton égard, qui est bonne, agréable et parfaite.
2: La grâce est là, toutes les heures, pour tous les défis, pour tous les jours de pluie. Il n'y a aucun moment où la bonté et l'affection de Dieu ne nous sont pas offertes avec joie, pleinement, pour nous, en nous.
1: Et la paix de Dieu, qui surpasse toute intelligence, gardera vos cœurs et vos esprits en Jésus-Christ.
2: Restez donc dans la grâce.
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0: On n'arrête pas la pensée et encore moins celle de Vincent Lafargue. 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
1: Dans la première épître à Timothée, au chapitre 6, verset 4, nous lisons « Un homme enflé d'orgueil est un ignorant qui a une passion maladive pour les spéculations, les controverses sur des mots. Qu'est-ce qui en résulte? Des jalousies, des disputes, des dénigrements réciproques, des soupçons malveillants. » Oui, tout cela résulte de l'orgueil, l'orgueil qui nous aveugle plus sûrement qu'un bandeau sur les yeux. Voyons les autres avec humilité. Alors, ce bandeau nous sera arraché. Voyons les autres comme Dieu les voit. Aimons-les, tout simplement.
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1: Bonjour à tous. Face au retour odieux de l'antisémitisme, Emmanuel Macron appelle à la vigilance de tous les instants. L'hommage du chef de l'État à Alfred Dreyfus, 120 ans, jour pour jour après la décision de la Cour de cassation, qui a innocenté l'officier juif accusé à tort et condamné pour haute trahison à la fin du 19e siècle. Le président de la République a aussi appelé à rendre hommage aux justes de la nation, celles et ceux qui ont aidé les juifs pendant la Seconde Guerre mondiale. Autre hommage à Nice, cette fois, un millier de personnes ont marché ce matin pour commémorer les victimes de l'attentat du 14 juillet 2016 sur la promenade des Anglais. 86 morts et plus de 400 blessés. Une commémoration nationale aura lieu mardi en présence d'Emmanuel Macron. Le maire de Nice, Éric Ciotti, attend toujours le feu vert de la FIFA pour sa requête. Il a demandé une minute de silence lors du match des Bleus contre l'Espagne en demi-finale de la Coupe du Monde. Ma responsabilité est de bâtir le programme, de former un gouvernement et de conquérir une majorité, s'est exprimé Jordan Bardella dans une interview accordée au Figaro. Première prise de parole du président du Rassemblement national depuis l'annonce de la candidature de Marine Le Pen à la présidentielle, malgré sa condamnation par la cour d'appel. Il a démenti toute déception de ne pas pouvoir briguer l'Élysée et d'y espérer former un gouvernement d'union nationale. Au Moyen-Orient, la trêve a volé en éclats. Téhéran a frappé deux navires dans le détroit d'Ormuz. Les États-Unis ont bombardé l'Iran à 140 reprises cette nuit, faisant une victime dans l'armée iranienne. Depuis, la République islamique bombarde plusieurs pays de la région. Top départ pour la 9e étape du Tour de France. Les coureurs sont en Corrèze et partent pour 155 km. Une course raccourcie de 30 km à cause de la chaleur. Place aux grimpeurs aujourd'hui. 3300 mètres de dénivelé positif les attend. En attendant l'arrivée prévue en fin d'après-midi, Tadej Pogacar conserve la tête du classement et le maillot jaune avec. Voilà pour l'info. Bon dimanche à tous.
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2: 200 ans du protestantisme à Marseille. Alors bien sûr, c'est un moment, c'est aussi une fête, mais c'est surtout une exposition qu'on va découvrir en compagnie d'Anne-Sophie Nival. Vous êtes photographe, pas seulement, bien sûr, et vous proposez trois expositions, en fait, parce que ce sont dans trois lieux différents, le Temple de Provence, le Temple de Magnan, et ici, on est dans le Temple de Grignan. Bonjour à vous.
3: Bonjour.
2: Merci de nous accueillir pour cette expo qui sera jusqu'en juin, je crois.
3: Jusqu'au 14 juin.
2: 200 ans du protestantisme. Alors, il y avait quand même des angles différents. Vous allez nous parler un peu déjà, peut-être, de ce rapport. On vous a choisi, vous n'êtes pas forcément protestante, on vous a choisi pour vos talents de photographe. Peut-être un mot sur ce que vous avez choisi de faire et de partager, parce que c'est ça la photo, n'est-ce pas ?
3: Oui, alors effectivement, la photo, c'est d'abord le partage et d'aligner la tête, les yeux, le cœur. Et en fait, il y a trois expos, donc c'est une trilogie. On parle d'abord de diaconie, on parle de symbole du protestantisme, et ensuite il y a une troisième série sur l'architecture. Donc tout ça, c'est une balade pour moi dans l'histoire et dans une balade culturelle aussi à Marseille, à travers trois exercices photo, puisqu'on a de la photo documentaire, de la photo sociale, de la photo plutôt artistique sur l'architecture et de la photo nature morte sur les symboles.
2: Quand vous dites ça, ça veut dire que ce sont trois angles, trois façons de regarder ou de prendre des photos différentes.
3: Tout à fait, c'est trois exercices photo complètement différents.
2: Et là, on est dans ?
3: Alors là, ici, on est dans l'expo sur la diaconie. Donc, on est dans la photo documentaire, photo sociale.
2: Alors, diaconie, alors ça, c'est une terminologie qui est un peu religieuse. Ça veut dire quoi ?
3: Alors, c'est de la. En fait, j'ai visité six associations qui œuvrent pour le bien-être de personnes qui sont dans des situations précaires. Plutôt des actions sociales.
2: Donc c'est aussi du reportage, c'est-à-dire que vous venez à plusieurs reprises pour rencontrer, pour dialoguer et pour photographier.
3: Ouais, c'est une méthode très immersive que j'ai voulu et que j'ai défendue. Donc c'est quand même 30 jours de reportage quasiment non-stop. Mon approche est la suivante. En fait, quand j'arrive dans une association, je commence par échanger, dialoguer avant de faire le premier clic. Il faut avoir de la confiance des personnes qui ne sont pas habituées à être photographiées. Et je dois comprendre ce qui se joue dans le lieu dans lequel je suis accueillie. Le brief, c'était de mettre en avant l'accueil inconditionnel, qui est vraiment propre aux protestants. Et j'ai plutôt mis l'angle, c'est de mettre en avant plutôt les bénéficiaires des associations et non pas forcément les encadrants, même si on les devine, mais de mettre en avant le lien social, les sourires, la vie.
2: Vous dites qu'il faut un peu de temps, c'est une sorte d'immersion pour comprendre peut-être quels sont les enjeux, qui fait quoi. On ne peut pas comme ça en premier regard, c'est comme quand on visite une maison et peut-être qu'on veut l'acheter, il faut venir plusieurs fois. Là, c'est un peu la même chose, on doit un peu s'immerger.
3: Oui, c'est ça, il faut y venir plusieurs fois. Alors, des fois, il y a un peu de frustration parce que le temps était compté pour le projet. Mais dans l'idéal, effectivement, je m'immerge et je peux passer une première heure sans faire de photos. Parce que j'observe, je documente, je pose des questions. J'ai une approche journalistique quand je fais ça.
2: Et le côté social et l'accueil, on est à Marseille, donc on est d'ailleurs en centre-ville, quasiment ici, ville de passage, ville aussi de souffrance, mais ce n'est pas la souffrance que vous photographiez, ce sont souvent des sourires, Anne-Sophie.
3: Oui, je n'ai pas voulu avoir une approche misérabiliste, ce n'était pas du tout l'idée, et puis je ne fais pas du tout ce genre de photos. J'y vois, alors quand il y a des enfants, c'est peut-être plus facile d'y voir de la vie, du mouvement, du rythme, mais dans toutes les sites que j'ai visités, j'essaye de voir le côté esthétique. Le mot n'est peut-être pas adapté, mais la vie, ce qui se trame entre les gens, en fait. Donc c'est pour ça qu'il y a beaucoup de sourires, parce que les gens, en fait, ils viennent là pour se ressourcer, assez simplement.
2: Anne-Sophie Nival, vous n'êtes pas d'origine protestante. Et si on vous parle du protestantisme, il y a toute une histoire, depuis des siècles. On imagine la théologie, les oppositions et autres. Et vous avez découvert aussi un monde, ce monde peut-être de la gratuité, parce que là, on n'est pas là justement pour de la théologie, on n'est pas là pour convertir, on est dans la simplicité. Qu'est-ce que vous avez, au fil des rencontres, découvert ?
3: Ce qui m'a surpris, c'est de voir le travail des encadrants, en fait, qui est axé sur l'autonomie des bénéficiaires. Les bénéficiaires peuvent parfois venir chercher un colis, un panier garni gratuit. Mais ce n'est pas le centre du débat, je dirais. Les encadrants font tout pour autonomiser les bénéficiaires. Donc, que ce soit des enfants, c'est eux qui débarrassent, c'est eux qui font le service dans la cantine. Mais ça peut être aussi au niveau de l'épicerie autogérée à Marabanne. Là, ils apprennent à compter, à gérer des stocks, à gérer des relations avec des fournisseurs, à gérer des clients quand c'est le moment de la vente. À mettre des prix. Donc en fait, tous ces gens ont une vie très active dans l'association. Ils sont pas juste là pour recevoir. Et c'est ce qui crée le lien social aussi très fort.
2: Ce qui crée aussi la beauté d'une photographie lorsqu'on a un sourire ou lorsqu'on a un partage. C'est ce qui émane. Alors moi, j'ai choisi de vous mettre devant la dernière photographie. Alors c'est pas facile, parce que si vous faites la photo, c'est que justement, on parle pas. On est là pour prendre un moment. C'est quoi d'ailleurs la photographie, Anne-Sophie ?
3: Bon, moi, j'aime bien reprendre ce que Cartier-Bresson disait, d'aligner la tête, le cœur et les yeux. Voilà, c'est ça la photographie.
2: C'est un moment aussi quand même, c'est un instant qu'on fige, qu'on arrête.
3: Oui, c'est sûr, on le fige, mais on est obligé de faire une sélection dans ce qu'on voit. Mais moi, je fais le clic quand il se passe quelque chose entre les gens. C'est la connivence et la connexion entre les gens qui m'intéressent.
2: Donc on appuie sur le bouton, mais on a quand même, c'est le sensoriel, c'est vous qui le ressentez.
3: Complètement. Mais d'où le travail immersif qui est très important.
2: Anne-Sophie, on a une photo d'une petite devant un radiateur et on a l'impression que c'est un mur blanc dans une chambre. Vous pouvez nous la décrire, cette photo, parce que c'est la dernière, ça veut dire que c'est un peu d'espoir aussi.
3: Alors, c'est une photo qui répond à la première photo. La première photo de l'exposition démarre par des enfants qui travaillent la terre dans un jardin partagé et surtout dans une cité à Marseille, dans le 15e arrondissement, qui est vouée à démolition. Hein, il y a des bâtiments qui sont voués à être démolis très bientôt. Et en fait, la dernière photo de l'expo, je termine aussi par des enfants, mais avec un message d'ouverture et d'espérance, puisque la petite fille qui s'amuse avec son cerceau, ça s'amuse devant une fenêtre qui est grande ouverte. Alors c'est une fenêtre qui est dessinée sur un mur, mais voilà, il y a un soleil, il y a un ciel bleu qui est porteur d'un message positif.
2: Alors on va faire un peu le tour, parce que c'est vrai qu'on va pas mur par mur, mais en tout cas on va essayer de décrire, parce qu'il y a les tout petits, la pédagogie, la patience, je ne sais pas si ça se photographie, mais en tout cas, vous allez peut-être nous l'expliquer. L'accompagnement, vous l'avez dit, c'est ce qui vous avait surpris. Tout ça, et là, il y a quelques photos, on est vraiment avec les tout-petits. C'est plus facile avec des tout-petits, parce qu'en interview, c'est vraiment génial avec les tout-petits, radio en tout cas.
3: Pas facile, non. En photo, parce que ça bouge partout. Et surtout, ça les amuse d'être photographiés. Alors, ils savent que je suis là, et ils ne m'oublient pas, alors que les adultes arrivent à m'oublier beaucoup plus facilement. Donc, il faut que je joue le jeu aussi avec les enfants. Ils font des photos posées, ils s'amusent devant la caméra. Bon, voilà, c'est moins facile qu'avec des adultes, en fait.
2: Et vous jouez aussi, non pas avec les transparences, là, pour ces parties-là, mais plus avec le focus, ce que l'on voit derrière, ce qui est suggéré, ce qui ne l'est pas, avec l'espace, en tout cas.
3: Oui, dans la mesure du possible, j'essaye de rendre les lieux et les gens beaux, en fait.
2: Ah oui.
3: Ben oui, parce que il y a des effets de couleur. Même en fait, quand le lieu est dégueulasse, mais paf, un lieu dégradé, voilà. Ben moi, je vais y voir le petit point de couleur que je vais rattacher au point, le même point de couleur sur le pull, et moi, je vais m'amuser avec les couleurs en fait entre le voilà qui se répondent. Donc là, par exemple, il y a une photo avec la petite fille qui nettoie la table sur laquelle elle a mangé. Bon, le cadre n'était pas super joli, mais en fait, je joue avec le rouge, le jaune, le bleu qui sont dans le cadre. Et finalement, c'est un univers complètement enfantin parce qu'on a plein de couleurs. Mais c'était pas évident de le voir comme ça au premier abord.

0: rendre le monde plus joli et rendre les gens plus beaux. On ne sait pas si on y arrive, mais c'est bien d'essayer en tout cas. Et avec la photo, c'est possible. On est avec Anne-Sophie Nivelle, vous êtes photographe et il y a une exposition, il y en a trois, dans trois temples différents à Marseille, dans le cadre des 200 ans du protestantisme. Vous m'avez dit, ce n'est pas facile, Anne-Sophie, de commenter son travail. C'est si difficile. Ben, c'est pour ça qu'on fait de la photo. On veut dire quelque chose, on ne va pas le raconter encore après.
1: Oui, mais c'est difficile de faire des commentaires parce que moi, la photo, pour moi, c'est vraiment une expérience très, très intime, en fait. Et c'est des moments dans lesquels je suis hyper concentrée et il n'existe rien autour de moi. Et je me connecte aux gens et aux lieux. Je ne sais pas comment expliquer ça, mais voilà, c'est un travail.
0: Ah, si, si, vous l'expliquez très bien.
1: Très intime, et du coup, quand je dois expliquer ma démarche, je n'ai pas forcément tous les mots pour l'expliquer parce que je le fais de manière tellement intuitive que voilà, les mots sortent pas naturellement.
0: Mais c'est pas évident, effectivement. Mais Anne-Sophie, vous les montrez ces photos aux gens avec qui vous partagez, et on vous demande, vous leur demandez aussi un temps, et puis vous dites, vous prenez une photo, est-ce que vous êtes d'accord ou pas, c'est pas évident. Après, de leur montrer la photo, par exemple, ça vous fait plaisir ou non, c'est fait, c'est pour tout le monde, c'est quoi?
1: Ah non, mais j'adorerais leur montrer. Alors pour l'instant, l'exercice n'a pas été fait. Et par exemple, la photo devant laquelle nous sommes, c'est une de mes photos préférées de l'exposition. Donc là, nous sommes dans un foyer pour femmes qui s'appelle Jeanne Panier. Et ce sont des femmes qui ont des problèmes psychiatriques assez aggravés. Et c'est la première fois que je rentrais dans un foyer comme ça. Et je me demandais quel accueil je pouvais avoir. Et en fait, j'ai mis une heure et demie avant de prendre mon appareil photo et de faire le premier clic pour comprendre vraiment ce qui se passe, comment elles sont, comment elles se comportent, comment elles me regardent, ce qu'elles comprennent de ma démarche que j'ai expliquée. Et en fait, là, j'avais choisi de venir à un atelier bien-être. Donc, ce sont des femmes qui sont autonomes dans leur chambre, mais elles sont encadrées l'après-midi, il y a des activités. Et là, c'était l'atelier bien-être. Je trouvais ça assez intéressant comme démarche et inhabituel. Et en fait, c'est le personnel encadrant qui fait les massages, qui maquille, qui coiffe, qui met le vernis à ongles, qui les rend belles et qui leur fait passer un moment suspendu, quoi. Et donc, c'est un moment hyper intime. On n'est pas dans une cuisine où ça papote, où on raconte les histoires de vie à travers l'alimentation. On n'est pas avec des enfants qui jouent et qui vont dans tous les sens. Là, c'est un moment très intime, très calme, hyper silencieux. Et donc, évidemment, j'avais demandé les autorisations pour photographier. Et là, je me suis rapprochée le plus possible de cette femme qui fermait les yeux. Et en fait, les massages qu'elle recevait sur la tête étaient tellement bons pour elle qu'elle en pleurait, en fait. Et moi, ça m'a évidemment très touchée. J'ai même eu la larme aux yeux pendant le reportage parce que j'ai compris ce que voulait dire l'atelier bien-être dans ce foyer. C'est-à-dire, c'était un moment d'apaisement et de libération pour elle. Et j'espère, en tout cas, que on capte à travers la photo cet état intérieur que j'ai vraiment ressenti, moi aussi, comme une balle de ping-pong, quoi.
0: C'est étonnant parce qu'on est bien loin du protestantisme, si on se dit 200 ans d'histoire, et en même temps, tellement proche de la réalité, sentir du bien-être et le partager lorsqu'on est du monde protestant dans ces associations.
1: Ouais, c'est ça. Mais c'est les protestants, c'est vrai qu'on m'avait donné dans le brief mettre en avant l'accueil inconditionnel, et je l'ai vraiment compris sur le terrain. Je le comprenais pas forcément avec les mots quand je lisais quelques textes, mais sur le terrain, oui, je vois très bien de quoi il s'agit maintenant.
0: Anne-Sophie, de manière globale, il y a beaucoup de portraits de femmes. Alors là, bien sûr, on est dans un espace d'esthétique, vous l'avez dit, dans l'intime, où on reçoit un massage, on imagine qu'on est loin des soucis, du stress, ça se trouve, on n'a pas de papier, etc. Et on accueille les gens dans ces associations, quelles que soient leurs origines et leurs conditions. Pas facile. Et puis, il y a un atelier de bricolage, et c'est encore des femmes. Comment vous avez senti cela aussi? Ça, c'est dans la relation d'aide aussi, peut-être.
1: Oui, alors c'était assez rigolo, parce que, mais là encore, donc là, on parle d'une association qui aide les femmes à être autonomes dans leur propre logement dégradé, et donc on leur apprend à faire des petits travaux de rénovation. donc à réparer une fenêtre, à faire un petit placard, à réparer. Bon, effectivement, c'est un atelier où il n'y avait que des femmes avec la perceuse. Enfin, elles ont scié du bois. Elles ont et le but, en fait, là, c'était quand j'y suis allée, c'était de créer, enfin, de construire un abri de jardin pour l'association qui les accueillait.
0: Il y a une photo là qui est quand même formidable. Une femme avec un turban, avec un. Vous l'avez pris en plus dans un angle pas possible. Avec une précision dans ses lunettes et avec son outil, où en plus il y a la marque dessus juste devant, c'est formidable celle-là, c'est un moment.
1: Super. Ouais, c'est un grand moment. Mais elle s'éclatait. Hein. Et il y avait tous les âges, c'était intergénérationnel, c'était hyper intéressant comme atelier.
0: Donc on va peut-être avancer un tout petit peu sur une autre photo aussi. Vous m'avez dit, ah celle-là je l'aime bien parce que c'était aussi des enfants. Ce sont des enfants qui jouent. C'est un moment de part. Alors des plus grands, hein, des plus grands. Là, c'est quoi? C'est la couleur que vous aimez aussi. C'est ce moment de. Bah là, c'est facile d'avoir de la joie quand on est joyeux et qu'on joue.
1: Voilà, c'est ça. Alors après, vous parlez de couleurs. Il y a un fil conducteur dans l'exposition qui est le rouge. Bon, je ne sais pas si
0: j'ai failli vous le dire, hein, mais j'ai hésité.
1: Eh ben oui, mais c'est travaillé. Que bah, j'ai pas. Oui, effectivement. Là, c'était un atelier cirque, donc c'est pareil. Je vais aller chercher quand même des activités un peu originales. Et l'atelier cirque, je trouvais que c'était rigolo, enfin, pour les enfants. Ça met les enfants dans des postures qu'on n'a pas l'habitude de voir. Donc, tout de suite, ça fait des photos dynamiques.
0: 35 photos dans ce temple de Grignan. Il y en a d'autres. Alors, il y a le temple de Provence, je crois, à Marseille, et puis le temple de Magnan. Donc, à Provence, c'est encore autre chose. On en dit un mot ?
1: Alors, à Provence, c'est une série plus artistique qui présente 11 diptyques en architecture. Donc, le brief, c'était de photographier les 6 temples qui sont sur l'arc phocéen, donc Marseille, autour de Marseille, et de photographier 5 édifices qui ont été construits ou inventés par des protestants. Donc, ce sont des édifices devant lesquels on passe tous les jours à Marseille, ou presque tous les jours, et on ne sait pas que ce sont des protestants qui les ont construits.
0: Et on n'est pas sur des œuvres architecturales du 17e ou du 18e. Et vous arrivez à nous donner tout à coup un regard particulier avec une ombre, avec un reflet. Vous avez essayé de nous faire vivre un peu, j'ai l'impression, moi, ces lieux-là, parce que ce n'est pas facile quand on fait de la photo comme ça, de monuments, et ce n'est vraiment pas évident de pouvoir donner peut-être un moment d'esprit.
1: Alors, le pas évident, c'était surtout pour les temples. Parce que les temples sont des bâtiments, en fait, des bâtisses qui datent des années 70-80. Donc, il n'y a pas un travail architectural hyper recherché, à part Grignan. Mais ce que j'ai découvert en travaillant sur le sujet, c'est que les lieux, les temples sont des lieux désacralisés pour les protestants. Et donc, j'ai voulu effectivement insister sur ce point-là. En le traduisant dans les photos par des reflets et en intégrant l'extérieur dans l'intérieur. Voilà, donc pour insinuer le mouvement et le va-et-vient qui existe dans ces temples, et la vie aussi, du coup. Après, sur les édifices de la ville, bon, là, on est sur des. Il y a des beaux monuments. Il y a Notre-Dame, il y a le Palais des Arts. Il y a
0: ce fameux espace où vous prenez la photo où tous les 2 ans, c'est un bassin de décantation où vous arrivez au moment où il est asséché.
1: C'est la chance. Donc là, c'est le bassin de Saint-Christophe. C'est le premier bassin de décantation des eaux de la Durance. Donc on parle du canal de la Durance qui arrive à Marseille, l'eau qui arrive à Marseille. Et d'habitude, le bassin est rempli d'eau. Donc c'est un lieu absolument magnifique et magique, mais il est encore plus magique quand il n'y a pas d'eau. Et donc c'est la première fois que je découvrais ce bassin sans eau. Et il est en maintenance, et donc la maintenance est faite tous les 2 ans. Une chance inouïe.
0: Voilà pour ces beautés. Alors il y a un petit ouvrage qui permet de retracer aussi toutes ces photographies. C'est vrai que c'est intéressant parce que c'est des mondes différents. On va parler du troisième aspect et du temple de Magnan, mais juste avant cela, je reviens à ce que vous disiez, la simplicité dans les temples. Hein. On n'est pas dans certains espaces ou des cathédrales magnifiques où il y a tellement de photographies possibles sur des fresques gigantesques, des vitraux. C'est la simplicité. Et en même temps, cette simplicité permet peut-être d'avoir mis un bel accent sur le social. C'est peut-être ça aussi, ce côté du protestantisme, c'est que en fait, ces beautés qui sont à l'intérieur, elles se jouent dans les relations humaines. Anne-Sophie, ça vous parle un peu ou pas ?
1: Oui, bah vous avez très bien résumé la démarche.
0: Et vous avez insisté là-dessus, vous.
1: Et j'insiste, bah moi c'est mon leitmotiv, c'est l'humain. Hein. Donc je ne photographie que ça. Et mon travail par ailleurs porte sur de la photo documentaire, sur d'autres sujets, mais je ne fais que ça.

0: Nous sommes avec Anne-Sophie Nivelle. Elle est photographe, on est au temple de Grignan. Alors on va parler d'un autre temple, c'est le temple de Magnan, parce qu'on a parlé de photos sociales. On a parlé aussi de photographie de monuments dans le cadre du 200e anniversaire de la présence protestante à Marseille. Et puis, il y a un autre aspect, Anne-Sophie, que vous avez souhaité documenter, développer. Vous avez parlé des diptyques il y a quelques minutes de cela, au niveau des monuments, aussi le social avec les 35 photos. Là, il y a encore un autre aspect, il en restait.
1: Voilà, donc le troisième volet de la trilogie, c'est la photographie en nature morte des symboles du protestantisme. Voilà, donc là, il y a 12 photos. On a fait la liste des symboles du protestantisme avec le comité de pilotage. Et l'exercice n'était pas du tout simple pour moi, parce que, je vous le disais tout à l'heure, je suis plutôt spécialisée sur la photo documentaire, un peu la photo artistique, mais jamais fait de nature morte. Et j'avoue que je me suis bien amusée. Il y a une photo, en fait, je suis allée chercher la rigueur, je suis allée chercher l'austérité, puisque c'était aussi dans le brief. Et je suis allée chercher des lignes. Donc, dans tous les objets qu'on m'a listés, c'est ça que je suis allée chercher et mettre. Et alors, je travaille toujours en lumière naturelle, pas de flash, pas de studio. Et l'objet, il est photographié dans son univers. Voilà.
0: Ça commence par quoi ? Je ne me rappelle plus bien si c'est la croix huguenote ou si ça, c'est peut-être la seconde. Ça commence par quoi ? L'exposition, c'est quelle photographie que vous avez pris en premier, vous en souvenez, ou en tout cas nous lister un peu, parce qu'il y a des choses qui sont assez étonnantes. Je crois qu'il y a la chair, je crois qu'il y a le costume aussi du pasteur ou de la pasteur.
1: L'objet un peu étonnant, c'est la quêteuse qui est très donc c'est qui sert.
0: C'est rouge en plus, ça vous va bien pour la couleur.
1: Voilà, exactement. Alors, c'est pas un objet qui est très rigoureux, mais je me suis amusée avec le rouge et à travailler la lumière.
0: Et puis, comme vous le dites, c'est naturel. Là, on a vraiment l'impression qu'il y a presque de la fumée derrière.
1: Oui, mais il n'y a pas de retouche ou quasiment pas. Et il n'y a que de la lumière naturelle.
0: La croix huguenote, vous auriez pu prendre une croix qu'on a au cou. Vous avez choisi celle qui est inscrite sur une chair.
1: Oui, parce qu'il y a des lignes. Il y a du graphisme.
0: Il y a des lignes.
1: Voilà, l'orgue, magnifique. Moi, c'est une de mes photos préférées. Parce que là, je suis allée chercher les lignes verticales de l'orgue.
0: La Bible aussi ?
1: J'ai fait la Bible, j'ai fait la Sainte Seine, les cantiques. Moi, j'ai appris l'importance de la musique chez les protestants. C'est un point que je ne connaissais pas. La robe du pasteur, les bancs, voilà, photographiés de manière très graphique.
0: Alors là, les lignes, c'est bon, ça vous
1: là,
0: plaît.
1: C'est bon, j'adore. Et y a, ce que j'aime encore plus, c'est que les gens se demandent quand ils ne lisent pas la légende, ils se demandent ce que c'est.
0: On se demande ce que c'est. On pourrait penser que c'est à l'intérieur de l'orgue, d'ailleurs. Effectivement, et plus les haubans, mais en tout cas... Oui.
1: Non, ça symbolise le culte aussi.
0: Alors, si nos auditeurs nous entendent, on sait que le baptême est très important, la façon en tout cas de baptiser dans le protestantisme, parce qu'on attend que la personne soit adulte, évidemment, pour faire un choix en pleine conscience. Moi, si on me demande de photographier le baptême, je pense que je photographierais le baptistère. Eh bien, vous, non. Enfin, c'est un peu de ça, mais alors c'est très original.
1: C'était compliqué.
0: Pouvez-vous décrire ce que vous avez fait ?
1: Non, mais les fonds baptismaux sont. C'est un très très grand objet. Et là, j'avais un problème de proportion pour les natures mortes. Et donc, on est allé chercher la symbolique du baptême, c'est-à-dire l'eau qui coule. Et voilà, on a là pour le coup, j'ai
0: créé. Vous l'avez mis en scène, oui, vous l'avez mise en scène.
1: Voilà, c'est la seule photo où j'ai dû créer quelque chose, effectivement.
0: Donc là, juste, il y a deux mains, plutôt masculines, me semble-t-il, qui tiennent une cruche, en tout cas en porcelaine, plus ou moins, et qui font tomber de l'eau. Oui, pour penser le baptême comme ça, ça n'était pas évident, et c'est très symbolique aussi. Et la dernière, photographie.
1: Et la dernière, c'est la chair, donc avec le pasteur qui fait sa prédication. Et
0: il y a des lignes aussi, parce que vous photographez au travers de vitres.
1: Voilà, les reflets, les lignes.
0: Merci à vous, Anne-Sophie Nivelle. Je rappelle que vous êtes photographe. On trouve ce petit document qui s'appelle Témoigner, catalogue des expositions photos. Ça se trouve, ça, pour ces 200 ans du protestantisme ? Et où il n'y a que vous qui l'avez ?
1: Non, c'est la communauté protestante. Ce sont les organisateurs qui l'ont. Je pense qu'il est disponible dimanche après le culte.
0: Et quand on fait comme cela un reportage, quel que soit l'outil que l'on utilise, le média, parce que la photographie est un média, on en sort toujours avec quelque chose de plus. où on a envie aussi de continuer à faire. On est toujours un peu insatiable, on a toujours besoin de renouveau. Mais là, vous retenez quoi de cette proposition que vous avez faite? Parce que vous avez une intention, vous avez parlé des couleurs, vous avez parlé des lignes, vous avez parlé du social, vous avez parlé de la beauté aussi, de la joie, de l'espérance. Je crois qu'on a fait à peu près le tour. Mais qu'est-ce que vous retenez de tout ça, de ce travail?
1: Ravi. Non mais ça m'a fait rencontrer plein de gens différents qui sont pas du tout dans mon réseau habituel en fait, et j'ai appris plein de choses. Je me suis enrichie de l'histoire du protestantisme à Marseille. Je me suis enrichie humainement. J'aimerais bien continuer certains de mes reportages, peut-être pas tous, mais d'aller faire quelques reportages supplémentaires dans certains lieux. Ouais.
0: Ça donne aussi un petit supplément d'âme lorsqu'on est comme ça dans des travaux. On a parlé comme ça dans des travaux. On a parlé de social pendant longtemps, mais en fait, on est aussi dans du travail humanitaire avec la terminologie d'il y a peut-être

0: associations, j'ai fait du mentorat de femmes. Donc c'est des choses qui me sont complètement familières.
1: Et puis vous faites un autre type de photo, et on ne peut pas passer à côté, parce que c'est de la gastronomie. Vous faites de la photo gastronomique. Alors pas que ça, bien sûr, mais vous êtes entré dans un domaine qui est juste impressionnant. C'est une sorte de... Alors on n'est pas en commerce équitable, hein, et effectivement, il y a cette terminologie sociale et équitable, mais vous faites de la photographie, je crois, qui est inclusive, pour de la gastronomie inclusive et solidaire. Alors, c'est quand même pas loin aussi du social et de ce travail d'accompagnement. La cuisine, c'est très important, c'est un moment où on partage. Vous, c'est quoi cette photo-là exactement ?
0: C'est toujours le fil conducteur, c'est l'humain. Et en arrivant à Marseille, j'ai découvert la ville à travers certaines associations qui portent des projets auprès d'une population plutôt défavorisée autour de la gastronomie. Alors, c'est comme un laboratoire, Marseille, pour ce genre d'initiative. Il y en a beaucoup, mais en fait, le point commun entre tous les projets, c'est de créer du lien social, de connecter les gens grâce à l'alimentaire. Donc, ça prend différentes formes. Ça prend des formes intergénérationnelles. On est sur de la femme, on est sur des hommes et des femmes. On est sur des personnes atteintes de maladie Alzheimer. Donc, ça cible beaucoup de publics différents. Mais le fil conducteur, c'est l'humain, la connexion, les rires, les sourires. Et tout est connecté grâce à l'alimentaire. Voilà. Donc, c'est un travail de photojournaliste que je fais depuis 2 ans.
1: Et ça a l'air formidable. Merci Anne-Sophie Nival. Je rappelle que vous êtes donc photographe. L'exposition 200 ans du protestantisme, c'est en 3 temples, à Marseille. Donc, temple de Grignan, le temple de Magnan et le temple de Provence. 3 expositions, 3 thématiques différentes, mais toujours cette approche du partage, du symbolisme aussi, et puis de la foi d'une certaine manière. Et ça, c'est jusqu'au
0: 14 juin.
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1: Bonsoir à tous. Plus d'un tiers des Français soumis à la vigilance rouge pour canicule. 37 départements concernés jusqu'à demain soir. Les 40 degrés ont été dépassés en Nouvelle-Aquitaine aujourd'hui. À partir de 22h demain, 11 départements devraient redescendre en vigilance orange selon le dernier bulletin de Météo France. En Bretagne, dans les pays de la Loire, mais aussi la Creuse, l'Orne, la Haute-Vienne, la Vienne et les Deux-Sèvres. Et à cause des fortes chaleurs, 3 réacteurs nucléaires sont à l'arrêt dans des centrales situées près de la Garonne, du Rhône et de la Meuse. 8 autres fonctionnent à puissance réduite, annonce EDF. 300 personnes ont été évacuées dans le Val-d'Oise hier soir à cause d'un véhicule suspect garé à proximité d'une synagogue. Selon Laurent Nunez, invité de BFM TV, la voiture contenait une arme de guerre. La DGSI craignait une attaque contre la communauté juive importante à Sarcelles. Le parquet antiterroriste annonce avoir ouvert une enquête. 120 ans, jour pour jour après la réhabilitation d'Alfred Dreyfus par la Cour de cassation, l'hommage rendu par Emmanuel Macron ce dimanche. Le chef de l'État en a profité pour célébrer les justes de la nation, celles et ceux qui ont aidé des juifs pendant la guerre. La mairie de Paris a également choisi de renommer la place Maurice Barrès. Désormais, elle s'appellera place Lucie Dreyfus, du nom de la femme de l'officier condamné à tort, elle-même victime d'antisémitisme. Dans une tribune publiée dans Libération, les élus expliquent vouloir lutter contre la haine de l'autre. Les États-Unis ont frappé très fort l'Iran cette nuit, assure Donald Trump à la chaîne NBC. 140 frappes contre l'Iran après la destruction d'un navire dans le détroit d'Ormuz. Depuis, la République islamique bombarde plusieurs pays de la région et a décidé la fermeture du détroit d'Ormuz. Le Bahreïn, le Qatar, Oman et la Jordanie sont visés. Et puis, tous les favoris sont au rendez-vous. L'Argentine et l'Angleterre qualifiées pour le dernier carré de la Coupe du Monde. Avec la France et l'Espagne, ce sont donc les 4 premières nations au classement FIFA qui sont les dernières en lice dans ce mondial. Voilà pour l'info. Bonne fin de journée à tous.
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0: à Saint-Julien-le-Montagnier dans le Var le mercredi 14 juillet. À l'occasion du festival de Saint-Julien, retrouvez la chorale TGGG emmenée par Latonus à 21h pour un concert gratuit. À Berck, dans le Pas-de-Calais, lundi 20 juillet, la formation So Gospel, emmenée par Michael, Dara, Laurence, Jean-Marc, entre autres, entame sa tournée d'été à 21h à l'église Notre-Dame des Sables de Berck. Retrouvez-les le 21 à Béthune, le 22 juillet à Cambrai, le 23 au Tréport, le 24 juillet à Guivelde, le 25 à Calais, le 27 juillet à Lamballe Armor. Ils seront le 28 juillet à Ploubers, le 29 à Saint-Père-sur-Mer et le 30 juillet à Pontivy. Le rendez-vous de l'été, c'est la première édition du Divine Gospel Festival, les 21, 22 et 23 juillet, au domaine de Chantegrier à Ventabran, proche d'Aix-en-Provence. Avec Divine Gospel Men, Sandrine Garcia et Soulshine Voices, et Emmanuel Pidjob qui sera le parrain de cette première édition. Chaque concert sera précédé du chœur Gospel Mars avec Magali Ponsada. À Traite, dans les Bouches-du-Rhône, le mardi 21 juillet, l'artiste et chef de chœur Latonus dirigera son très grand groupe de gospel, autrement appelé TGGG, pour un concert gratuit dans la cour du château des Remparts à 21h. À Paris, jeudi 23 juillet, ne manquez pas Gospel Dream en concert pour vivre un moment authentique de gospel et negro spiritual à 20h30 dans l'église de la Madeleine à Paris. Retrouvez-les le 30 juillet à 20h30 également à la cathédrale américaine, toujours à Paris. À Liège, en Belgique, les 31 juillet et 1er août, c'est le RL Gospel Festival, un événement musical et culturel unique qui célèbre la richesse et la diversité du gospel à Liège. Cette première édition rassemble des artistes locaux et internationaux pour 2 jours de partage dans une atmosphère vibrante. 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
1: Bonjour, bonjour à tous. Nouvelle très chaude journée sur la France. 24 départements en alerte rouge canicule. On se prépare aussi dans les EHPAD. La chaleur qui augmente le risque d'incendie. Dans ce journal, nous ferons le point sur les différents feux encore actifs. Et puis l'assurance maladie veut créer une génération sans tabac. D'autres pays l'ont déjà fait. Nous verrons si ça marche. 24 départements en alerte rouge canicule, de l'Île-de-France au Morbihan, en passant par la Vendée et le Cher. Météo France prévoit encore un mercure près des 39 degrés par endroit. Troisième épisode de chaleur depuis le mois de mai. Et parmi les plus impactés par les températures élevées, il y a les personnes âgées. Plus de 600 000 d'entre elles vivent dans des EHPAD. Leurs conditions de vie se retrouvent chamboulées et les établissements ne sont pas prêts, selon Pascal Chanvert, vice-président de l'association des directeurs de maisons de retraite et de services à domicile.
2: Je suis inquiet pour les personnes âgées qui vivent dans les établissements comme dans les services à domicile. Depuis 2003, ce qui a été amélioré, c'est la circulation de l'information. Ce sont les alertes Météo France, même si nous avions le même épisode caniculaire qu'en 2003. Nous n'aurions sans doute pas 15 000 morts. Mais ce qui est dramatique, c'est qu'une vingtaine d'années après, 23 ans après, nous pourrions encore avoir 5 000, 6 000, 7 000, 9 000, 10 000 morts. Ni les établissements, ni les services à domicile, ni surtout l'État ne sont prêts.
1: Et depuis 2003, les près de 7 500 maisons de retraite en France disposent d'au moins une salle rafraîchie pour leurs résidents. Pascal Chanvert demande au gouvernement des renforts estivaux, car les établissements manquent de personnel. Et pendant ce temps, 25 000 hectares sont partis en fumée depuis le début de l'année. C'est le double de ce qui a été mesuré l'année dernière, selon le directeur de la sécurité civile. 61 départements sont en vigilance orange pour un risque élevé de feux de forêt aujourd'hui. Encore hier, les sapeurs-pompiers étaient à pied d'œuvre pour éteindre des départs de feu. Les incendies qui se sont déclarés il y a plusieurs jours couvent encore Manal El Maïba.
3: Oui, dans la Drôme, des centaines de pompiers sont encore mobilisés pour maîtriser les flammes à Dix. Ils ont reçu l'aide de la pluie. Quelques averses sont tombées cette nuit, mais le vent reste très présent. Le feu a parcouru 4000 hectares. Dans les Pyrénées-Orientales, l'incendie de Trévillac pourrait être maîtrisé aujourd'hui. Le préfet s'est dit optimiste hier. En Loire-Atlantique, à la Plaine-sur-Mer, un incendie a brûlé 80 hectares, dont une partie d'un camping. 300 vacanciers et habitants ont été évacués. Le feu est désormais maîtrisé. Et en Dordogne, les pompiers ont reçu près de 1000 appels. La nuit dernière, des orages ont provoqué une quinzaine de départs de feu à cause de la foudre.
1: Et 32 suspects ont été interpellés dans 22 départements. Ils sont soupçonnés d'être à l'origine de départs de feu, selon le ministre de l'Intérieur, Laurent Nunez. A noter que les pompiers ont annulé leur traditionnel bal les 13 et 14 juillet à Paris, mais aussi dans de nombreuses villes à cause des risques pour la santé. Dans l'actualité aussi à l'étranger, nouvelle menace de Donald Trump. Le président américain promet de détruire complètement toutes les régions d'Iran si le pays tentait de le tuer. Le locataire de la Maison-Blanche assure que le cessez-le-feu est terminé. Patrick Bruel, visé par une nouvelle plainte pour viol sur mineur, elle a été déposée auprès du parquet de Nanterre et transmise aux 4 juges d'instruction saisis du dossier. Le chanteur, déjà dans le collimateur de la justice, s'est mis en examen pour viol et agression sexuelle après plusieurs plaintes. Peut-on en finir avec le tabac ? L'assurance maladie plaide pour une interdiction de la vente de cigarettes à toutes les générations nées après 2009. Le but, créer une génération sans tabac. Une mesure inspirée de ce qu'il se passe au Royaume-Uni. Dès janvier 2027, les jeunes nés après 2008 ne pourront plus acheter de tabac, même une fois adultes. D'autres pays ont déjà sauté le pas, selon Loïc Josserand, président de Contrefeu, l'alliance anti-tabac.
4: Les Néo-Zélandais l'ont mis en place et ensuite ça a été arrêté pour des raisons de politique interne. Absolument pas d'efficacité. Les Maldives l'ont fait. Les Maldives, ils sont directement concernés, notamment par un élément qui peut paraître anodin dans cette histoire-là, mais c'est le changement climatique. L'industrie du tabac pollue autant qu'un pays comme le Pérou pour un produit qui ne sert à rien. Et les Danois sont en train d'y penser pour y passer très rapidement également. Donc c'est une mesure qui effectivement permet de retirer ce produit du marché. On sera débarrassé de ce tabagisme à partir du moment où on met ça en place.
1: Chaque année, le tabac fait 68 000 morts en France, notamment à cause du cancer, selon les données de Santé publique France. Le foot, Emmanuel Macron n'assistera pas à la demi-finale de la Coupe du Monde entre la France et l'Espagne. Mardi, fait savoir son entourage, le match tombe un 14 juillet et le président sera très occupé par les cérémonies de la fête nationale. Il fera en revanche le déplacement si la France se qualifie pour la finale. Et puis sur les routes, il faut s'attendre aux bouchons, l'horizon futé voit rouge sur toute la France dans le sens des départs. C'est même noir sur la Bretagne et les Hauts-de-France. L'Auvergne-Rhône-Alpes est aussi concerné par le drapeau noir. C'est vert dans le sens des retours. Voilà pour l'actualité. Très bonne journée à tous.
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6: Les grands départs en vacances commencent. Comme chaque été, les gares, les aéroports et les autoroutes se remplissent. Des millions de personnes prennent la route avec une même envie, souffler, se retrouver en famille, changer d'air, oublier pendant quelques jours le rythme parfois épuisant du quotidien. Mais cet été encore, les vacances s'accompagnent d'une certaine inquiétude. La canicule semble s'installer durablement, les risques d'incendie par conséquent sont élevés dans plusieurs régions et certains se demandent déjà si leurs vacances ressembleront vraiment à celles qu'ils avaient imaginées et préparées de longue date. Et puis il y a tous ceux qui ne partiront pas, parce que leur budget ne le permet pas, ou parce qu'ils doivent travailler, ou encore parce qu'ils accompagnent un proche malade par exemple, ou tout simplement parce que la vie en a décidé autrement. Finalement, que l'on parte ou que l'on reste, une même question se pose. Qu'est-ce que nous recherchons vraiment? Est-ce seulement quelques jours loin de chez nous? Ou cherchons-nous quelque chose de plus profond? Au fond, nous aspirons tous au repos. Pas seulement celui du corps, mais aussi celui de l'esprit. Nous aimerions déposer nos inquiétudes, retrouver la paix, reprendre notre souffle. Nous rêvons d'un endroit où les mauvaises nouvelles ne nous rattrapent plus, où les incendies ne menacent plus, où la chaleur est douce, où nos préoccupations s'effacent enfin. Mais ce lieu existe-t-il vraiment? La Bible nous rappelle que notre monde est marqué par la fragilité. La canicule et les incendies de cet été en sont une illustration concrète. Même les moments que nous imaginons parfaits restent soumis aux aléas de la vie. C'est peut-être pour cette raison que Jésus adresse cette invitation si étonnante. « Venez à moi, vous tous qui êtes fatigués et chargés, et je vous donnerai du repos. » Remarquons qu'il ne dit pas « Venez dans un lieu paradisiaque », il dit « Venez à moi ». Le repos qu'il promet ne dépend ni d'une destination, ni de la météo, ni d'un compte bancaire. C'est une paix intérieure qui peut accompagner celui qui traverse les plus belles vacances comme celui qui passe l'été à travailler ou affronter l'épreuve. Alors oui, si vous avez la chance de partir, profitez de ces moments précieux, émerveillez-vous de la beauté de la création, prenez le temps d'aimer, de partager et de remercier. Mais n'oubliez pas que le plus beau voyage pourrait bien être celui qui conduit notre cœur vers celui qui seul peut nous donner un repos durable.
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0: Pénère. Bienvenue à vous, Marianne.
1: Merci bien.
0: Avant de développer ce sujet qui interpelle, écoutons la chronique de Morgane, Identité révélée. Morgane, nous t'écoutons.
2: Identité révélée. Aujourd'hui, nous allons lever le voile sur le pouvoir transformateur d'un feedback. Le feedback est un retour sur expérience. Ai-je questionné l'expérience de quelqu'un pour recevoir un retour ? Ai-je moi-même été questionné sur une expérience vécue pour donner un retour ? Le feedback est cette porte d'entrée incroyable pour grandir en intelligence et avec intentionnalité, au travail comme dans sa vie personnelle. Aussi bien avec mes collaborateurs qu'avec mes proches, mon mari, mes enfants, mes amis. Tous les champs des possibles sont ouverts. Mais quel intérêt ? Imaginez-vous la possibilité de poser avec intentionnalité un espace où l'on peut écouter, être écouté, dans l'objectif de grandir et en finalité de nourrir l'autre et d'être enrichi. Il y a une référence biblique qui illustre ce positionnement. Écoute les conseils et reçois l'instruction, afin que tu sois sage dans la suite de ta vie. Un retour sur expérience peut déceler des choses non perçues. Il peut révéler des choses, des nouvelles façons d'interagir, pour ouvrir des opportunités jamais explorées. Et même aider à prendre des décisions qui auraient été différentes sans l'échange qu'offre le feedback. Donner ou recevoir un feedback, est-ce facile ? Recevoir le feedback demande une ouverture d'esprit, de prendre le risque, de voir nos failles être révélées en pleine lumière. Cela peut placer dans un positionnement de vulnérabilité. Alors comment donner et recevoir un feedback ? J'aimerais illustrer cela par une image. Est-ce que vous saviez que le chant des oiseaux favorise la croissance des plantes ? En effet, il y a des arboriculteurs qui ont expérimenté la diffusion de chants d'oiseaux sur leur exploitation afin de créer des engrais acoustiques. La croissance, grâce aux louanges. L'environnement favorise la croissance. Alors, l'importance des mots, le choix du moment pour un cœur disposé à recevoir. La parfaite synchronisation de ces éléments demande une intelligence du cœur, une perception du moment propice à transmettre ce qui sera pour les deux personnes impliquées une occasion de grandir. As-tu peur d'une parole mauvaise ? Il y a un passage biblique qui dit la chose suivante. Qu'il ne sorte de votre bouche aucune parole mauvaise, mais s'il y a lieu, quelques bonnes paroles qui servent à l'édification et communique une grâce à ceux qui l'entendent. Cette citation souligne le cœur d'un bon feedback, à savoir de recevoir un cadeau. Hésitante toujours à vivre l'expérience du feedback ? Laissez-moi vous projeter. On apprécie ton travail, tes qualités, mais tu ne le sais pas car ton responsable n'a pas créé cet espace et peut-être que tu n'y as pas pensé. Mais tu ne reçois pas de feedback, alors tu as pensé à te désengager. Quel dommage. Une transformation n'aura donc pas lieu, car la discussion n'a pas été posée intentionnellement. On en revient toujours à ce mot pour enclencher cet espace de parole et pour exprimer ton ressenti, sans jugement et juste dans l'écoute. Le feedback, faites-vous ce cadeau et offrez-le à quelqu'un. Il est une grâce.

0: Nous revoilà dans l'émission Prunelle et nous venons d'écouter Dan Luiten, Son de moi. Marianne Penner, notre invitée du jour, merci d'avoir accepté notre invitation. Vous êtes responsable communication et directrice d'un studio média. Nous vous avons invité pour nous parler de la puissance des mots et plus précisément du feedback, un mot pas suffisamment connu et encore moins son application. Marianne, qu'est-ce que le feedback ?
1: Alors le feedback, c'est littéralement feed, nourriture, back, en retour. Donc quand on veut nourrir, il y a une intention de faire du bien, quelque chose qui va faire grandir, qui va faire pousser. Et du coup, le feedback, c'est tout ça. Donc ça nécessite aussi quelques conditions. Hein. Quand on veut donner une nourriture qui va faire grandir, il y a des prérequis et le feedback n'échappe pas à cette règle. Donc voilà, est-ce que j'ai attisé un petit peu plus la curiosité ?
0: Ben, tout à fait, tout à fait. En fait, ce que vous dites, c'est en gros, le feedback, c'est un terme qui englobe à la fois de la bienveillance pour le donneur et de la reconnaissance pour celui qui reçoit.
1: Oui, c'est aussi créer un espace dans les deux. On peut demander aussi aux gens si c'est plus difficile ou facile de recevoir ou donner du feedback. Et c'est vrai que les réponses, ça va varier d'une personne à l'autre. Mais en fait, les deux personnes sont clés. Mais peut-être que la personne vraiment clé, ce serait la personne qui reçoit, parce qu'il y a des conditions intérieures qu'il faut pour pouvoir bien recevoir un feedback. Il faut y être préparé. Mais du coup, ça c'est aussi la responsabilité de celui qui va donner, celui qui va vouloir offrir cette nourriture, de vérifier que les conditions, elles sont rassemblées en fait.
0: Quelles sont ces conditions ?
1: Alors, il y en a quatre. La première, ce sera vraiment de créer un climat favorable. On a souvent l'habitude du milieu du travail pour ce terme, mais il peut être n'importe où ailleurs. Mais même au boulot, on peut créer un environnement de pleine sécurité, safe, où la personne, elle va se sentir accueillie. Pour ce beau moment, ça c'est vraiment le premier prérequis. Le deuxième, c'est, vu que c'est une nourriture, il faut que ce soit parlant pour la personne. Il va falloir aller sur quelque chose qui est une préoccupation commune à laquelle la personne elle va pouvoir se connecter tout de suite. La troisième, il faut que ce soit précis. Quand on parle et qu'on veut que son message soit impactant, il faut choisir un seul sujet. Et la quatrième, eh bien, c'est quelque chose qui passe des fois inaperçu, mais on ne se rend pas compte à quel point le petit jugement il se glisse. Donc un feedback, on reste vraiment que sur des faits, jamais de jugement.
0: Le point de départ de tout cela, il faut une situation. Quelqu'un qui est triste ?
1: Oui.
0: C'est ça le point de départ ?
1: Alors non, pas forcément. Au travail, je trouve qu'au contraire, ça peut être le cadeau que tout le monde attend. On a tous besoin d'encouragement. Dans le milieu du travail,
0: par exemple. La reconnaissance.
1: Oui, de reconnaissance, tout à fait. Pour grandir, on a besoin... La reconnaissance, qu'est-ce que c'est ? C'est chacun a ses dons. Je vais tester ses dons jusqu'à ce que quelqu'un me dise « Oui, effectivement, ça m'a été reconnu, ça sert à quelque chose. » Et le feedback sert aussi à cet encouragement-là de reconnaissance, de dire « Tiens, ça m'a fait du bien. » Ça fait aussi partie du feedback.
0: Morgane, tu voulais intervenir ?
2: Justement, c'est vrai que c'est un terme et une pratique assez connue dans le milieu du travail, mais dans le milieu personnel, comment est-ce que vous auriez un exemple de comment est-ce que ça peut s'appliquer ?
1: Alors, peut-être en famille. Des fois, en famille, d'ailleurs, ça peut être assez difficile parce que il va y avoir facilement des non-dits. Ça dépend les familles, les histoires aussi. Et puis, il va y avoir peut-être plus d'émotionnel, la fleur de peau dans la famille. Le feedback, bah justement, si on prend vraiment un temps pour... allez, on va prendre une situation du quotidien, des choses qui agacent. Donc, peut-être avec des enfants à la maison, on a laissé traîner des choses. Et puis, la maman... vit très mal que les choses soient par terre et du coup ça la fatigue à la fin de la journée. Et puis pourquoi est-ce que ça m'énerve ? Ça m'énerve parce que je rentre du travail et que j'ai besoin d'un moment où je vais pouvoir me détendre, etc. Mon enfant qui a laissé traîner ses affaires par terre, Ben, en fait, il en a tellement marre de sa journée que lui aussi, en fait, il a le même besoin que moi de me détendre.
2: D'accord.
1: Si je reste dans mon énervement, je vais être... mais en fait, ils n'en ont rien à faire de moi, avec tout ce que je fais pour eux. C'est quand même pas difficile de remettre ces godasses, ces baskets, pardon, dans le placard, etc. Et sans m'en rendre compte, je vais laisser s'insinuer une intention que j'ai posée pour l'autre. C'est un jugement de ma part.
2: D'accord.
1: Sur les faits, c'est juste... j'ai observé que les chaussures étaient encore là, etc. Mmh. Et ce feedback, en fait, si mon enfant il est rentré de l'école et qu'il a jeté ses affaires par terre, peut-être qu'il a passé une mauvaise journée. C'est pas forcément la même raison pour laquelle il les a laissés traîner aujourd'hui que hier ou que, je pense pas que mon enfant intentionnellement veut que je passe une mauvaise soirée et que je ne puisse pas me détendre en rentrant à la maison.
0: Le feedback est possible dans l'émotion ?
1: Ce serait...
0: Parce que là, elle est en colère, typiquement, l'exemple. Le feedback est possible à ce moment-là ou on peut le différer ?
1: Justement, je suggérerais de le différer parce que, comme on a dit dans les conditions, la première, c'est de créer cet espace safe. Cet espace safe, c'est d'abord une conscience de moi. Qu'est-ce qui est en train de se jouer pour moi ? Si je pars du principe que rien n'est intentionnel contre moi, rien n'est personnel, moi j'ai besoin d'espace déjà pour accueillir ma frustration, etc. Et puis du coup, une fois que moi je serai calme, je vais pouvoir me poser la question, la seule question qui vaille quelque part, c'est comment prendre soin de cette relation.
0: Violaine.
3: Alors si je résume correctement, en fait on parle d'un moment de qualité. Oui. Avec une personne pour prendre soin de cette relation et c'est donc un vrai moment de partage. Oui. Qui nécessite un bon environnement, que chacun ne soit pas sous l'émotion. Moi j'ai une question concernant particulièrement le monde du travail où on est dans une société où la production elle est primordiale et puis on pourrait penser que de prendre ce moment de qualité là, de faire un feedback, pour entretenir la relation de confiance, c'est une perte de temps. Alors, qu'est-ce que vous pourriez dire à ces personnes qui ont cette vision-là des relations de travail particulièrement ?
1: Merci beaucoup pour cette question, parce que alors là, justement, je crois que surtout dans le monde du travail, là où la production, elle s'intensifie, c'est ultra, ultra cadeau de prendre soin de ces moments, et c'est jamais du gâchis, c'est jamais du temps de perdu, parce que justement, quand chacun est dans son stress de production, on peut passer à côté de la relation, et il y a quand même une réalité, c'est qu'on est humain, on vient pas au travail... juste, on a appuyé sur un bouton, ça y est, c'est bon, je suis au travail, c'est lancé. On vient, on a nos vies à côté. Et puis peut-être que ça fait 3 jours qu'on est dans de la production intensive et puis qu'on n'a pas pu se poser à la maison, etc. Et qu'on n'arrive pas dans le meilleur état au travail, ça nous arrive à tous. Oui. Si on sait qu'on vient dans un environnement de travail où c'est possible juste de dire « Aujourd'hui, je suis à 60% de mes capacités », mais par contre, j'ai très envie de les utiliser, ces 60% de mes capacités. Tout de suite, tout le monde a conscience de ce qui est disponible. Et du coup, ça permet aussi à chacun de pouvoir se repositionner. Et je crois que foncièrement, on est bon en tant qu'être humain et qu'une fois que les besoins ont été exprimés, on va plutôt avoir tendance à vouloir aider à faire en sorte que chacun puisse être bien. Et du coup, par exemple, comme la situation que vous décrivez là avec une production intensive, ok, de quoi auriez-vous besoin peut-être pour que la production puisse être menée à bout pour la journée ? Qu'est-ce qui est possible de faire ensemble aujourd'hui ? Et qu'est-ce que vous suggérez peut-être comme solution pour qu'on arrive ensemble à tenir le timing, etc. Ce sont des questions qui peuvent être posées, mais ensemble dans un feedback.
0: Est-ce qu'on est tous capables d'en produire ou d'en recevoir ? Vous avez des personnes introverties, des personnes nerveuses. Mm-hmm. Est-ce que tout le monde est à même de pouvoir appliquer ce feedback ?
1: Je pense que tout le monde en a la capacité. Mm-hmm. Je pense que tout le monde n'est pas dans un moment où il souhaite le mettre à profit. Et ça, je crois que c'est une responsabilité dans le monde du travail du responsable, par exemple, de pouvoir déceler ces moments où ça va être safe ou ça va pas être safe. Et si par exemple chez un collaborateur il va y avoir une grande émotion et qu'on sent que la personne, on va pas être la bonne personne à cause d'une situation de stress, de pouvoir apporter ce calme et que c'est juste pas le moment, je suggérerais alors de le différer parce qu'il ne sera pas productif du tout.
0: Soit différé, ou peut-être il peut y avoir une incompatibilité aussi entre les deux parties prenantes.
1: Alors, incompatibilité, ça va poser d'autres questions. Et là, ce serait chouette d'avoir des ressources humaines, parce qu'à un moment donné, il faut quand même travailler ensemble.
0: Oui.
1: Travailler ensemble dans un bon environnement. On ne peut pas rester sur un long terme avec des non-dits, parce que ces non-dits-là, sur une longue durée, sans s'en rendre compte, on crée du mépris. Parce que, et ça je crois qu'on n'a pas assez conscience de ça, surtout pour des personnes qui se considèrent bienveillantes et qui sont bienveillantes, mais on c'est très insidieux, le mépris, et on n'en parle pas assez. Quand on a, il y a des personnes qui sont beaucoup dans le sacrifice parce qu'elles n'ont pas appris à faire autrement, ou qu'elles ont elles veulent faire plaisir, etc., mais elles ne prennent pas soin d'elles. Et quand l'espace devient, surtout au travail, l'espace peut se resserrer et on peut se sentir de plus en plus étouffé dans ce qu'on attend de nous, ou dans ce qu'on imagine qu'on attend de nous. Et puis quand il n'y a pas cet espace safe pour déposer et pour raconter ou évaluer ensemble ce qui est disponible ou pas disponible, bah, sans s'en rendre compte, il va y avoir quelque chose de l'ordre du mépris, de personne ne me voit, personne ne m'entend, personne ne me...
0: Donc il y a un travail à faire sur soi.
1: Donc il y a quelque chose qui vaut vraiment la peine, c'est jamais perdu.
0: D'accord, Morgane.
2: C'est quelque chose qu'on peut ritualiser, ou plutôt quelque chose qu'on va organiser à partir du moment où on détecte chez l'autre quelque chose où...
1: Alors, il y a une étude américaine qui a été faite justement sur cette question-là.
2: D'accord.
1: Qui a montré que 94% des personnes qui recevaient un feedback régulier s'étaient réengagées dans leur travail, et même qui anticipaient le feedback avec joie.
2: Ah oui.
1: Comme un moment qu'ils attendaient. A contrario, 43% des personnes qui ne recevaient pas de feedback régulier s'étaient désengagées de leur travail.
2: D'accord.
1: Ils étaient présents, ils faisaient le travail, mais il n'y avait plus cette âme, cette joie
2: cet
1: de revenir.
2: Cet élan de cœur.
0: Donc ça a un impact sur l'estime de soi.
1: On a vraiment besoin, ça a un impact sur l'estime de soi, oui, mais ça a un impact sur le sens de ce qu'on est en train de faire ensemble,
2: c'est
1: en
2: ça,
1: fait.
2: C'est ça.
1: Et on a tous besoin de cette reconnaissance, de cet encouragement, de dire « ma contribution compte
2: ». Tout à fait.
1: Si on le ritualise, je trouve que c'est encore plus beau. Parce que justement, on sait qu'une fois par semaine, ou une fois tous les 15 jours, ou peu importe le timing, quand il est fait et que ça fait plaisir, au contraire, ça peut donner de l'énergie de se dire plus que jusqu'au prochain.
2: Faisons-nous ce cadeau.
0: C'est vrai, le feedback, un cadeau.
2: Un cadeau.
0: Nous arrivons à la fin, malheureusement, de notre échange, mais donnez-nous quelques tips. Allez, une personne qui a envie de faire un feedback aujourd'hui, qui se dit, et pourquoi pas, qu'est-ce que vous pouvez lui donner comme conseil pour se préparer à ça?
1: Le plus grand conseil que je donnerais, c'est une citation de Robert Diltz qui dit que le plus grand cadeau qu'on puisse se faire, c'est la qualité de sa présence. Donc c'est dans l'écoute. Et vu que c'est le premier prérequis pour un feedback, c'est de pouvoir percevoir si le moment est opportun ou pas. Je pense, avant d'imaginer toutes les choses qu'on pourrait dire, etc., peut-être se poser et avec intention, juste vouloir être présent pour quelqu'un.
0: Prendre le temps pour un feedback efficace.
2: Wow.
0: Merci beaucoup, Marianne.
2: Merci
0: mesdames, pour cet échange. Vous nous avez mis à la page sur un sujet qui était assez flou, qui est applicable d'ailleurs à notre sphère professionnelle comme personnelle. Mm-hmm. Une sorte de boost d'estime de soi, que l'on soit donneur ou receveur. Donc voilà, réfléchissez-y, cher Prunelle qui nous écoutait. Et prenons une nouvelle pause musicale avec Sébastien Demeré et Jimmy Lahaye. Abandonne tes fardeaux. À tout de suite.

0: Nous venons d'écouter Sébastien Demeret et Jimmy Lahaye, Abandonne tes fardeaux. Violaine, c'est à toi pour ta chronique sur les sentiers de l'abondance.
1: On a entendu ce qu'est le feedback, ce temps où on s'arrête pour l'autre pour essayer de mieux le comprendre. Ce temps, l'avez-vous pris récemment pour quelqu'un ? L'avez-vous pris récemment pour vous ? On a souvent la tête dans le guidon, nous, les guerrières contemporaines. Bah oui, c'est bien la guerre là, dehors. Et des fois, c'est même la guerre à la maison. On essaye bien souvent de faire entrer un agenda long comme le bras dans un espace-temps de la taille d'une tête d'épingle. Ça vous parle ?
2: Oui.
1: Alors, notre société nous maintient occupés, nous empêchant souvent de réfléchir, de prendre ce temps pour soi et pour l'autre. Comme pour donner en retour, il faut avoir reçu, j'ai un truc à vous proposer. Et si on refusait de rester dans ce cercle pour replacer la relation au centre ? Si on prenait le temps de s'analyser, d'analyser notre ressenti ? Pourquoi dans telle ou telle situation, ma réaction a-t-elle été ainsi ? Qu'est-ce que ça me renvoie ? Que puis-je faire pour avancer ? Être en accord avec moi-même et avec l'autre. S'accorder du temps d'introspection. Ce temps où l'on rentre au-dedans de soi-même pour grandir. Parce que, je vous vois venir, mesdames, on a tendance à se flageller lorsqu'on s'analyse pour tous nos manquements. Et là, ce n'est pas du tout la question. On ne parle pas de ça du tout. N'oubliez pas, les mots ont une puissance et même nos pensées sur nous-mêmes nous impactent. Alors rappelez-vous d'être bienveillante envers vous-même lors de ce débriefing mental. Nos réactions, nos failles, elles traduisent bien souvent quelque chose de beaucoup plus profond. Pourquoi est-ce que ça m'irrite ? Est-ce que mes valeurs ont été attaquées ? Est-ce que cela me renvoie à une expérience douloureuse ? Est-ce que cela montre une attente à laquelle l'autre n'aurait pas répondu ? Et est-ce que je l'ai exprimée cette attente ou je viens juste de la découvrir ? D'en prendre conscience. Ayons de la douceur envers nous-mêmes. C'est un fruit merveilleux qui nous restaure et fait du bien à l'autre. Et quand on a pris le temps d'être doux avec soi, eh bien, on est dans de meilleures conditions pour donner également de la douceur à l'autre. La vie, Dieu, permet des situations pour grandir. Et prendre ce temps avec l'autre est un bienfait pour tous les deux. Et ça, on l'a entendu, c'est un véritable cadeau. Bon, je ne vais pas vous faire de longs discours. Vous avez compris de quoi il s'agit. Et je veux simplement vous laisser avec une citation d'un poète arabe qui s'appelle Al-Mutanabi. Le temps n'est jamais perdu s'il est donné aux autres.
0: Marianne, merci de nous avoir permis de connaître ce terme feedback et ses attributs. Peut-être avez-vous un mot pour conclure ?
2: Alors, il y a une question magique que j'aimerais laisser. Des fois, dans des discussions un petit peu confrontantes, ce que je vous invite à faire, avant de fermer la porte, si par exemple c'était une de ce type-là de discussion, au lieu de dire « non, c'est pas moi », essayez la question magique « dites-moi plus ». Parce que cette question magique « dites-moi plus », elle va vous renseigner sur qu'est-ce qui chez l'autre a été touché, qui n'a rien à voir avec vous. Là, c'est une question qui va pouvoir faire grandir les deux parties. À la fin, vous ne serez pas obligé d'être d'accord, mais au moins, vous saurez à quoi vous dites oui ou à quoi vous dites non.
0: Le feedback réduit en quelque sorte la distance entre deux individus. Donc, c'est un outil pour le bonheur, n'est-ce pas ?
2: Complètement, et restez curieux.
0: Auriez-vous des livres ou des supports à nous proposer ?
2: Alors, il y a un excellent livre en français qui s'appelle « L'art du feedback » par Delphine Torchman. C'est résoudre les problèmes et donner du sens au travail pour motiver vos collaborateurs. Et un deuxième livre, Art du feedback, entraînez-vous à parler de situations difficiles, de Capucine Laverrière du Clou.
0: Merci pour tout, Violaine, Morgane, au plaisir de vous retrouver pour une nouvelle émission. À bientôt Marianne, à bientôt chères auditrices.
3: À bientôt.
1: À bientôt.

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2: Bonsoir à tous. 37 départements maintenus en vigilance rouge canicule demain, 47 en orange. Météo France qui prévoit encore une journée chaude sur la quasi-totalité de l'Hexagone. La façade ouest bénéficiera d'une légère baisse des températures à la faveur de quelques orages sur l'arc atlantique. Le bilan ne cesse de croître. Le ministre de l'Intérieur a annoncé la mort de 139 personnes par noyade depuis le 19 juin, soit une augmentation de 20% par rapport à l'an dernier. Sur le front des incendies, Laurent Nunez a affirmé que 17 000 hectares avaient déjà brûlé, 25 000 lorsque tous les feux en cours seront consolidés. C'est deux fois plus que par rapport à la même période en 2025. Autre conséquence de cette chaleur, trois réacteurs nucléaires sont à l'arrêt à Golfech au bord de la Garonne, Bugey au bord du Rhône et à Chouze au bord de la Meuse. Des armes et des chargeurs retrouvés hier soir dans un véhicule à Sarcelles, ce qui a provoqué l'évacuation de cinémas, commerces et restaurants dans cette ville où vit une importante communauté juive. Le parquet antiterroriste s'est saisi de l'enquête. Aucun suspect n'a été interpellé pour l'instant. C'était la première journée nationale de commémoration de la reconnaissance de l'innocence d'Alfred Dreyfus, cet officier juif injustement condamné pour haute trahison. Emmanuel Macron a appelé ce dimanche à Paris lors d'une cérémonie à une vigilance de tous les instants face à la résurgence de l'antisémitisme en France. Dans l'actualité internationale, le détroit d'Ormuz est bien ouvert et la circulation des navires fonctionne normalement malgré l'annonce de l'Iran. C'est ce qu'a assuré l'armée américaine aujourd'hui. Téhéran avait annoncé la fermeture de cette voie maritime stratégique après une nouvelle reprise des hostilités avec les États-Unis. Et puis direction la Corrèze avec la victoire de Mathieu Van Der Poel lors de la 9e étape du Tour de France. Étape raccourcie de 30 km en raison de la canicule. Le premier Français a passé la ligne d'arrivée. C'est Alex Baudin, 4e. Pas de changement au classement général, toujours dominé par Tadej Pogacar. Voilà pour l'actualité. Très bonne soirée à notre écoute.
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0: Bienvenue dans notre émission Boost Espoir. Ici, c'est une explosion de joie, de foi en action. Waouh, et attends-toi à de joyeux et de profonds échanges. Oui. À un temps qui va, on espère, être utilisé par Dieu pour booster ton existence, surtout ta semaine. On t'a concocté des témoignages, des pistes d'action pour expérimenter ce partage biblique qui va nous être amené aujourd'hui. Alors, sois le bienvenu, sois la bienvenue dans ce moment qu'on va vivre ensemble. On est très heureux de t'avoir avec nous. Et puis, j'ai à mes côtés Sacha. Bienvenue, Sacha.
1: Merci beaucoup.
0: C'est chouette que tu sois avec nous dans l'équipe des chroniqueuses.
1: Merci beaucoup.
0: Et puis, j'accueille aussi Mildred.
2: Salut.
0: Tu vas bien?
2: Bien, c'est aussi chouette de m'avoir avec toi.
0: C'est tout à fait chouette de continuer l'aventure ensemble, ma chère Mildred. On va vivre un bon moment ensemble et ça commence déjà. J'accueille aujourd'hui Jesse Sitcharn.
3: Oui.
0: Bonjour, bienvenue à toi en tout cas.
3: Merci bien. Bonjour Marina, bonjour à tous.
0: Est-ce que tu serais d'accord de te présenter pour nos auditeurs?
3: Bah oui, je vais le faire. Donc je m'appelle Jesse, comme elle l'a dit. J'ai 28 ans pour le coup, je suis marié, je suis papa de deux petites filles. Je suis originaire de la Guadeloupe, je suis en études de théologie pour le coup. Et aujourd'hui, bah, l'idée pour nous, c'est de pouvoir partager avec vous ce petit moment d'échange autour de ce qui nous rassemble tous, l'amour de Dieu.
0: Oh là là, ah, ça promet, hein. Moi, je me réjouis de vivre ce temps avec toi, avec les chroniqueurs et nos auditeurs. Nous voilà dans la chronique « Clin d'œil ». Comment cette thématique, Mildred, t'a accompagnée durant ta semaine? Est-ce que tu serais d'accord de nous livrer un tout petit peu quelque chose de, de ton quotidien?
2: Alors, Marina, pendant toute cette semaine, j'ai beaucoup réfléchi à la thématique, hein, parce que notre cher invité ici nous a annoncé qu'il allait parler de l'amour. Alors, je me suis mise... il fallait réfléchir. Ben, même si on connaît le sujet, mais on ne sait pas exactement ce qu'il va dire. Alors, l'amour. Des fois, on le donne, parfois, on le rejette. Et des fois, on le reçoit. Donc, j'ai lu une courte réflexion, une courte histoire qui m'a beaucoup émue. Et d'ailleurs, je vais la partager avec vous si vous êtes d'accord. Il s'agit d'un petit garçon dont la sœur avait besoin d'une transfusion sanguine. Le médecin avait expliqué à la famille qu'elle avait la même maladie dont le garçon s'était remis 2 ans plus tôt. La seule chance de guérison que cette petite fille avait, c'était de recevoir une transfusion de quelqu'un qui s'était remis de la même maladie. Alors, le médecin a demandé au petit garçon s'il serait d'accord de donner son sang à Marie, sa sœur. Il a réfléchi, il a hésité. Et finalement, il a réussi à s'exprimer et il a dit que oui, il était d'accord de lui donner du sang. Il a quand même précisé, bien sûr, je le ferai car c'est ma sœur. Rapidement, les soignants ont préparé la chambre, ont mis les lits l'un à côté de l'autre. La petite fille était pâle, affaiblie et le garçon avait bonne mine et il était costaud. Les deux enfants ne parlaient pas, ne discutaient pas, ne disaient aucun mot, mais ils se souriaient l'un à l'autre. Quelques minutes après la transfusion de sang, s'est initiée, Johnny a enfin prononcé quelques mots et il a demandé au docteur « Alors, quand est-ce que je vais mourir ?» C'est à ce moment-là que les soignants ont compris pour quelle raison Johnny avait tellement hésité au tout début de leur discussion, pourquoi il avait hésité à donner du sang à sa sœur. Il pensait qu'il fallait donner tout son sang à Marie.
0: Oh, petit chat.
2: Oh, c'est mal fait. C'est vraiment magnifique de voir qu'en quelques minutes, il a quand même pris une grande décision par amour. Il voulait sauver Marie, même si cela devait lui coûter la vie. Bien sûr, hein, en me connaissant, que ça m'a fait penser, ça m'a fait réfléchir sur ma manière d'aimer les personnes. Est-ce que je sais recevoir l'amour? Est-ce que je sais en donner? Comment j'agis? Bref, de grandes réflexions.
0: Extra. En tout cas, on se rend compte que s'il commence à nous manquer de l'amour dans ce monde, on n'ira pas loin.
2: Ah non, l'amour est la solution.

0: On a toujours besoin d'un petit encouragement, n'est-ce pas?
1: Ah oui, ça fait du bien.
0: Alors Sacha, on va t'écouter. Quelle promesse biblique as-tu trouvée pour nous?
2: Marina, il y a un verset de la Bible qui m'a interpellée et encouragée vraiment cette semaine. Et cerise sur le gâteau, il est en lien avec notre thème.
1: Bien.
2: Oui, c'est un verset qui nous explique la définition de l'amour. Dans le monde, on sait qu'il y a beaucoup, beaucoup d'avis et d'idées sur l'amour, de quoi il s'agit et à quoi ça ressemble. Le vrai amour. Mais la Bible nous offre une définition très claire et je trouve très belle pour nous aider à identifier l'amour. Et c'est ça que j'aimerais partager comme promesse pour nous tous.
1: Ah, volontiers alors.
2: Ça se trouve dans 1 Corinthiens, chapitre 13, versets 4 à 7. Oui, oui, à vrai dire, ce sont 4 versets. Voilà ce qui est écrit dans la Bible. L'amour est patient. L'amour rend service. Il n'est pas jaloux. Il ne se vend pas. Il ne se gonfle pas d'orgueil. L'amour ne fait rien d'honteux. Il ne cherche pas son entrée. Il ne se met pas en colère. Il ne se souvient pas du mal. Il ne réjouit pas de l'injustice, mais il se réjouit de la vérité. L'amour excuse tout, il croit tout, il espère tout, il supporte tout.
0: Waouh! Alors ça, c'est du programme, Sacha. Ça, ça peut nous faire travailler. Ouais. Merci. Nous voici dans notre chronique « C'est mon histoire ». Sous forme d'interview, tu découvres des témoignages puissants d'hommes et de femmes touchés par Dieu qui te dévoilent un moment de leur vie où Dieu est intervenu, il est venu faire une différence. Et puis ensuite, il parle de cette transformation. Mildred, qui es-tu allée rencontrer cette semaine?
1: Alors aujourd'hui, je te fais découvrir le témoignage de Marcus. Cette histoire a été recueillie par Julio Leal et Ailton Ribeiro. Voilà le récit d'un homme qui a agi d'une manière tout à fait inattendue, malgré son enfance très difficile. Salut, qui es-tu?
3: Hello, moi je suis Marcus et pour mon histoire, j'ai grandi sans papa, sans père et j'ai jamais connu ces accolades de quelqu'un qui t'appelle mon fils, fiston. Et j'ai jamais eu en fait la joie de pouvoir partager des jeux, des parties de foot avec mon père, ça s'est jamais fait. Donc pour moi j'étais comme un orphelin, sans père, vivant, mais je savais qu'il était là. Alors, une chose, en sachant que ton père est mort, tu peux te faire une raison, ça c'est ok, mais c'en est une autre de savoir qu'il n'a jamais voulu que tu naisses et qu'il n'a jamais voulu de toi, en fait.
1: Puis, un jour, que s'est-il passé?
3: Un après-midi comme un autre, je me baladais avec ma maman dans un parc, et là, elle a reconnu son ex-mari, assis sur un banc. Et elle pensait que c'était une excellente occasion, que c'était le moment pour que je rencontre mon papa. Et petit à petit, elle s'est approchée de l'endroit où il se trouvait. Et puis, en le pointant du doigt, elle me dit « Eh, voilà ton père, cours et va l'embrasser. »
1: Oh, voilà, c'est le moment de la rencontre. Qu'as-tu fait?
3: J'étais un petit peu méfiant et puis j'étais un petit peu dans l'incompréhension et dans le doute parce que ça m'était jamais arrivé. Donc là, je me suis approché doucement de lui. Jusqu'à ce que je puisse voir son visage. Et là, je me suis un petit peu reconnu en lui et je me suis dit, je vais lui faire mon plus beau sourire. Et là, je me suis pointé devant lui et je lui ai dit, papa, tu es mon père, tu sais. Et j'étais un petit peu abasourdi parce que je voulais ni cadeau, ni argent, je voulais rien en retour. Je voulais juste une considération en fait, d'un père à son fils. Et je voulais juste peut-être qu'il me fasse un câlin, un sourire, une accolade. Mais en fait, j'ai rien eu. J'ai rien eu de tout ça. Il m'a juste dit mais je suis pas ton père. Et je pense qu'il faut que tu dises à ta mère d'arrêter d'inventer cette histoire parce que ça commence un petit peu à me gonfler. Et moi, après ça, je me suis senti tellement humilié de cette manière parce qu'il m'a tourné le dos et il est parti sans rien dire.
1: C'est une attitude violente. Tu as dû être très triste, j'imagine. Et l'histoire s'arrête là?
3: Alors, pour répondre à ta question, ouais, j'étais triste. J'étais plein de colère, même de la haine, en fait. Mais l'histoire s'arrête pas là. Parce que 50 ans plus tard, en fait, on a repris contact. Et à ce moment-là, c'était un homme qui avait besoin d'un fils que j'ai pu rencontrer, car il était malade et confiné dans un fauteuil roulant. Et il n'avait personne pour le soutenir, pour s'occuper de lui. Donc à ce moment-là, j'ai fait la connaissance aussi du pardon. Et c'est là que j'ai compris qu'on ne peut pas rendre le mal par le mal. Et c'est là où je me suis dit, c'est le moment où je peux créer quelque chose avec mon père. Et voilà, je me suis occupé de lui pendant sa vieillesse. Même s'il m'avait rejeté toute ma vie, j'ai pu prendre soin de lui.
1: Waouh, tu as pris soin de ton père malgré le fait qu'il n'a pas voulu de toi quand tu étais enfant.
3: Ouais. Ça paraît étonnant, mais j'ai appris même que si les parents biologiques abandonnent leurs enfants, c'est qu'il y a quelque chose de plus profond. Et ça, moi, je ne peux pas l'arranger. Par contre, le Père Céleste, lui, il n'abandonne jamais ses enfants. Il les aime, il les protège. Et c'est une bonne chose, parce qu'il veut que du bonheur, que les bonheurs de ses enfants. Donc, tous ceux qui viennent à lui par Jésus... Bah en fait, c'est le plus beau cadeau qu'on puisse faire à un père et un père puisse nous faire aussi, c'est de nous accepter en tant que tel. Donc, tout ce que je sais, c'est que les enfants de Dieu ne sont jamais rejetés.

0: Jessie Sitcharn, à toi la parole pour ce partage biblique.
1: Merci beaucoup. Donc, on sort d'un témoignage très, très, très, très fort, très intéressant. Et j'embrayais en se posant cette question. Imaginez au final que l'on reçoit un cadeau d'une valeur inestimable, vraiment d'une manière inestimable. Mais la manière dont on va le recevoir va soit nous rendre riches, soit nous appauvrir. Et je me rends compte que dans son témoignage, en tout cas, il a grandi dans sa vie en n'ayant pas forcément reçu ce qu'il voulait, mais en ayant grandi tout le long. Et juste dans une parabole, nous offre cette possibilité de pouvoir réfléchir à comment je reçois l'amour. Et là, il ne l'a pas reçu, cet amour-là, de son père. Mais pourtant, lui, quelque chose a grandi à l'intérieur. Je veux vraiment qu'on prenne ce temps au niveau de la parabole pour voir un peu ce que Jésus nous dit. Jésus nous dit qu'un semeur, sortant semer, il va aller semer donc, ses graines, sa semence dans son champ. Malheureusement sur le chemin, ou bien heureusement sur le chemin, lorsqu'il va aller dans cette terre pour semer, les graines vont tomber à différents endroits. Il y aura quatre sols différents par rapport à ces graines-là.

0: commence à voir la plante. Mais quand elle vient de se heurter aux épines, malheureusement, bah, elle ne supporte pas cette attaque extérieure. Voilà, elle ne supporte pas. Et on a ce qu'on appelle la bonne terre. Et à ce moment-là, la graine va pouvoir grandir. La plante, l'arbre va pouvoir s'épanouir. On va se rendre compte que de toutes les graines, on n'aura pas la même finalité. Elles auront certes ce bon terrain, mais certaines vont produire plus de fruits que d'autres. Et le côté intéressant, c'est de voir que malgré ces quatre éléments, on a quand même pour la bonne terre, une finalité qui est plus ou moins différente. Et je voudrais aujourd'hui qu'on se pose la question sur ces sols-là. Qu'est-ce qu'ils peuvent représenter pour nous par rapport à l'amour? Et ma position, c'est que ces sols-là représentent nous en tant qu'humains. Comment au final on reçoit l'amour qui nous est donné? Et là, on parle d'un amour qui est vraiment qu'on n'a pas demandé. C'est un amour où on était juste là et il est venu à nous. Et qu'est-ce qu'on a fait à ce moment-là par rapport à cet amour-là? Et l'idée que je voulais mettre en place, c'est la réceptivité. Est-ce que réellement, lorsque de l'amour vient à nous, beaucoup de personnes disent qu'elles aiment être aimées, mais est-ce que réellement on est réceptif à cet amour-là? Est-ce que réellement, lorsque de l'amour vient à nous, on l'accepte? Parce que l'amour, c'est quelque chose qui chamboule, c'est quelque chose qui vraiment, je ne dirais pas fait des dégâts.
1: Ça apporte des changements.
0: Apporte énormément de changements. Exactement, dans la vie. Comment nous, on réagit à l'amour? Ça aurait été vraiment l'idée pour moi, par rapport à cette parabole-là. Jésus voulait vraiment leur dire, comment réagissez-vous vis-à-vis de l'amour?
1: C'est vrai que Jésus avait l'habitude de raconter des histoires pour que les personnes qui l'écoutaient apprennent, qu'elles puissent comprendre de la meilleure manière possible.
0: C'est ça. C'est vraiment l'idée de pouvoir casser cette barrière-là. Parce qu'au début, on se dit juste, c'est une personne qui va cultiver son champ. Il n'y a pas grand-chose. Mais lorsqu'on arrive au point de l'amour, c'est vraiment, au final, ok, mais comment moi, je la reçois, cet amour-là? Parce que beaucoup disent qu'ils aiment être aimés, mais est-ce que réellement, ils reçoivent l'amour? Est-ce que réellement, elle fait un changement en eux? Parce qu'on ne se rend pas compte, mais la parabole nous dit, lorsque l'amour vient à nous, elle ne peut pas rester sans effet. Parce que même au niveau du sol dur, entre guillemets, il y a un changement qui est fait. C'est qu'au début, on a une graine, ensuite on a une graine brûlée sur un chemin. Et ça, même un passant le verrait, qu'à ce moment-là, il y a quelque chose qui s'est cassé, cette personne-là, quand elle a reçu cet amour-là, ou quand elle ne l'a pas forcément accepté. Que la personne qui a reçu l'amour, mais qui a eu ce début, imaginons qu'on voit un couple qui a ce début de couple, cette relation où c'est tout beau, tout flamboyant, on les voit tout le temps ensemble pendant 2-3 mois, et subitement plus rien. Tout le monde sera en mode, mais...
1: Qu'est-ce qui s'est passé?
0: Voyez un peu l'idée ou pas? Et Jésus est en train de nous dire, mais où est-ce que tu en es? Toi, finalement, où est-ce que tu en es? Est-ce que tu acceptes l'amour que je te donne ou que l'autre te donne? Est-ce que tu rejettes? Est-ce que, aux premières épreuves, par exemple, les épines, parce que qu'est-ce qui s'est passé? Peut-être qu'ils ont eu une dispute, mais à la dispute, ils se sont dit, bon, on va s'arrêter là. Pas de jugement envers ça, mais qu'est-ce qui se passe finalement avec cet amour-là? Parce que l'idée, n'oubliez jamais, tout ce qui nous permet de grandir, d'accord, c'est le changement, l'évolution. Et l'amour, pareil. L'amour n'est pas figé. La manière que l'on aimait une personne il y a un an, il y a 2 mois, il y a 2 semaines, n'est pas la même qu'aujourd'hui. Et c'est une bonne chose. Puisque l'amour est censé évoluer dans le bon sens. Mais il est censé évoluer. Et Jésus, pour moi, là, est en train de nous dire, est-ce que finalement ton amour envers les autres évolue? Mais est-ce que même toi, ta manière de recevoir l'amour évolue? Parce que beaucoup de personnes aussi se disent, bah, c'est figé, moi perso, l'amour et moi c'est deux, Dieu m'a créé comme ça, je ne peux pas recevoir l'amour, je ne peux pas aimer les autres, je ne peux pas. Pour moi c'est pas possible, c'est comme ça, quand j'étais jeune, enfance difficile, j'ai pas connu ça, pour moi c'est pas possible. Je ne peux pas aimer mes enfants différemment de comme on m'a aimé. Et je pense que ça pousse encore à la réflexion. Moi dans mon cas en tant que parents, j'ai reçu de l'amour de mes parents, ça je vais pas le cacher. Mes parents ont fait des erreurs parce que ma mère me disait une chose que j'ai toujours retenue. Je ne peux te donner que ce que j'ai reçu. Et j'ai pris du temps à comprendre.
1: Elle te disait ça?
0: Et elle me disait, c'est pas que je ne voulais pas vous donner, c'est que j'ai dû faire avec ce que j'avais. Et elle avait raison. Sauf que j'ai vu que ma mère que j'ai connue, il y a des moments où je m'en souviens pas, mais celle que j'ai connue durant mon adolescence, durant ma jeunesse, n'est pas celle que je connais aujourd'hui. Puisqu'elle nous le disait encore une fois, c'est lorsque je vous ai eu que j'ai compris. Et c'est au fil du temps que ça a pu évoluer, grandir et arriver à la personne que je suis. Parce qu'on en parlait de ma petite sœur qui n'a pas du tout reçu la même éducation que mon frère et moi. Et en mieux, tant mieux. Mais c'était vraiment pour voir qu'elle a compris que cet amour-là a évolué et a amélioré la manière qu'elle voyait l'éducation, les relations et autres.
2: D'accord. Comment tu peux expliquer, comment on peut expliquer ces sols qui sont

0: Dure, envahie d'épines, etc.
1: On ne peut pas se cacher que le monde est assez dur, que la réalité que chacun vit est très, très, très compliquée. Le témoignage, imaginez un enfant, il ne connaît pas son père. Moi, je l'ai vécu. J'ai un cousin qui, pareil, n'a pas connu son père jusqu'à ses 18 ans. Il grandit, il ne connaît pas son père. Le jour où il a ce moment où il peut finalement remplir ce vase-là, le retour qu'il a est celui qui le casse.
0: Imaginez, il n'y a pas le retour attendu.
1: Imaginez la complexité après un élément aussi traumatisant vraiment de pouvoir de nouveau s'ouvrir. Et ça, on ne se rend pas compte que c'est difficile. C'est vraiment difficile après un moment où on a vraiment eu cet impact vis-à-vis de nous, de juste pouvoir se dire « Non, mais ça ira. Non, mais c'est bien, je peux... Quelqu'un va venir maintenant me donner de l'amour, je vais accepter. » C'est pas possible. En tout cas, pas de premier abord. Il va forcément vouloir travailler, accepter cet épisode-là. Et je pense que dans le témoignage, il le montre. Mais vraiment, passer au-dessus de cet événement qui a forcément cassé quelque chose en nous.
0: Et donc, très concrètement, pour conclure, comment est-ce que tu pourrais nous proposer de travailler notre sol, quoi, le rendre disponible pour accueillir cet amour-là?
1: Je pense que la première chose, c'est aussi de comprendre quel type de sol qu'on est. C'est-à-dire qu'il y a des personnes qui vont se dire « Je n'ai pas reçu d'amour, donc on ne peut pas m'aimer. » Et ce n'est pas vrai. C'est parce que tu n'as pas reçu d'amour qu'on ne peut pas t'aimer. Malheureusement, les personnes que tu as rencontrées pour le moment n'étaient pas celles qui auraient pu te montrer le vrai amour. Et je pense que trouver cet environnement-là permet déjà de faire un effort. Mais ce n'est pas aussi simple que ça, parce que c'est difficile de, quand on est habitué à être dans un environnement néfaste, à trouver l'environnement où il y a un vrai amour qui règne. Et c'est vraiment très complexe à répondre, parce que l'idée serait de pouvoir fréquenter des personnes qui aiment réellement. Mais si on n'a jamais connu l'amour, comment savoir que cette personne-là nous aime réellement? Et je pense que c'est vraiment complexe de dire à quelqu'un, pour trouver des gens qui t'aiment, c'est pas si évident que ça. Je dirais vraiment de trouver des personnes qui te montrent des actes que tu considères toi comme de l'amour, ou qui sont de l'amour de manière générale, sans pour autant attendre qu'ils attendent quelque chose de toi. Vraiment cet amour désintéressé.
0: Est-ce que la Bible, en étudiant la Bible, ça peut être justement une piste aussi pour découvrir cet amour-là?
1: Moi, je pense que oui, surtout sous l'exemple de Jésus. Quand on regarde le cheminement de Jésus avec ses disciples, surtout sa relation avec Judas. Judas qui va être celui qui va trahir Jésus. On voit que Jésus savait certes que Judas allait le trahir, donc il ne recevait pas pleinement l'amour que Jésus lui donnait, mais pour autant, Jésus ne va jamais l'abandonner. Même lorsque Judas le trahit le soir de la trahison, Jésus va faire en sorte que Judas ne soit pas attaqué par les autres disciples. Parce que dans sa compréhension de l'amour, c'est d'abord l'autre, d'accord, pour l'aider à avancer, et j'avance avec lui. Et c'est vraiment, je pense, des exemples qui sont très, très forts. La parabole ici, d'autres exemples de relations où Jésus nous montre vraiment l'amour, c'est quelque chose qui te transforme, qui t'apporte quelque chose de meilleur, qui te fait toi grandir.
0: Merci.

0: Si tu nous rejoins, sois le bienvenu à Boost Espoir. Nous venons d'entendre le partage biblique qui est proposé par Jesse Sitchard sur la thématique de l'amour sous la forme d'une parabole. L'histoire d'un semeur qui va par route, par montagne, par vallée, semer avec plus ou moins de succès dans différentes terres. Alors les chroniqueuses, qu'est-ce que ça a eu comme écho par chez vous ? Peut-être que moi je peux commencer si ça va.
1: Ouais, vas-y.
0: Ok,
1: vas-y.
0: Allez. C'est vrai que je revenais sur ce témoignage qu'on a, qui est assez poignant, hein, qu'on a entendu tout à l'heure. Et je me disais, mais c'est fou, finalement, on peut vivre avec des carences d'amour qui sont vraiment très, très fortes. Mais ça ne veut pas dire qu'on soit finalement insensible ou incapable d'aimer vraiment. Et je trouve que cette histoire, c'est une belle histoire, hein, qui nous montre quand même la possibilité, à un moment donné, de faire quelque chose qu'on n'a peut-être pas expérimenté.
2: Tout à fait, ouais, je trouve très intéressant et magnifique comme il a fait. Je pense des fois aussi à des moments où on voit que... On n'avait pas forcément reçu l'amour de quelqu'un, mais on voit que on veut pas faire vivre quelqu'un d'autre la même expérience. On veut vraiment faire un autre chemin, faire un pas vers quelque chose de différent et quelque chose de vraiment de meilleur. Et je trouve que c'est exactement ce qu'il a fait.
1: C'est l'histoire de travailler avec le contre-exemple.
2: Exactement.
1: Là aussi, même nous, en tant que parents. Des fois, on peut dire, mes parents ont fait de cette manière-là. Moi, je ne suis pas d'accord. Ça ne me convenait pas. Alors, pour mes enfants, je vais agir différemment.
2: Tout à fait.
1: Ce qui nous donne de l'espoir. Parce que des fois, on peut dire, c'était comme ça, comme toi, tu disais tout à l'heure, Jessie. Je ne peux pas donner ce que je n'ai pas reçu. Quelque part, oui, c'est vrai. Mais d'autre part, on peut aussi... réfléchir d'une autre manière ou demander à Dieu aussi qu'il nous transforme pour qu'on fasse « Ok, je n'ai pas reçu ça, mais c'est ça que j'aimerais transmettre aujourd'hui aux autres.
0: » On parlait aussi de ce sol de pleine terre hein, qui ont capacité vraiment d'absorber une graine, de la faire grandir. Comment est-ce qu'on arrive à travailler notre terrain pour avoir une belle profondeur, en fait, pour accueillir finalement cette belle graine? Vous avez des idées?
3: Moi, je trouve par rapport au témoignage qu'on voit la place du parent. C'est qu'on a parlé il a parlé de son expérience de son père, mais il y avait sa mère aussi. Et on voit que 50 ans après, s'il est prêt à l'accepter, je pense que sa mère a joué vraiment un rôle très très important pour qu'il ne développe pas cette rancune envers son père, cette haine envers cette personne qu'il a rejetée et qui, 50 ans après, lui demande cette aide-là. Donc je pense vraiment que déjà la mère a été un socle qui lui a permis de pouvoir rester vraiment attentif aux autres et aussi à son père, être vraiment ouvert à une possibilité de pouvoir un jour le revoir, le côtoyer, le choyer. Malgré cet événement vraiment traumatique pour moi, le rejet. Quoi.
1: Tout à fait.
0: Et si je peux juste rebondir par rapport à cette histoire encore, hein, ce témoignage fort qu'on a eu, c'est qu'il accepte non seulement de donner de l'amour, mais j'ai trouvé très intéressant le terme qu'il a utilisé. C'est qu'il a dit qu'à ce moment-là, 50 ans plus tard, ce père avait besoin d'un fils. Donc c'est pas ce père avait envie de reconnecter, d'être un père, non, ce père avait un besoin et il vient répondre à un besoin. C'est de l'amour inconditionnel, hein. C'est une vraie belle leçon.
1: Et après, si on pense à nous, à nos vies tous les jours, de quelle manière, si on reprend la parabole, le sol avec les épines, de quelle manière on peut éviter que les épines nous étouffent? Aussi, moi j'interprète ça en me disant que tous les jours je vais faire attention, tous les jours je vais nettoyer, je vais cultiver un petit peu mon sol pour éviter que les ronces envahissent et qui étouffent finalement ce qu'il y a de bon en moi.
2: Oui, je pense aussi qu'il faut mettre en pratique l'amour.
1: Exact,
2: il faut vraiment l'utiliser, exercer cette muscle. Comme ça, on a l'habitude vraiment d'aimer. Et c'est comme ça aussi qu'on apprend à
1: être aimé. C'est l'histoire d'aimer en parole, mais aussi en action.
2: Exactement, oui.
0: Parfait. Aimer en parole, mais aussi en action. Ça me plaît pas mal pour conclure ce moment. Merci, mesdames et messieurs.

0: cher auditeur, je t'ai déjà demandé si tu aimais les surprises. Eh ben, je te repose la question. Dans ce studio, nous, on aime tous les surprises.
1: Alors, pour ton anniversaire, on sait ce qu'on va faire, hein, Marina?
0: D'accord, je te donnerai la date. Très, très bien. En tout cas, te voilà servi avec la chronique Surprise, qui est en fait une chronique libre qui traverse l'art, des pépites bibliques, de la littérature parfois, la nature. Bref, Mildred, à toi la parole.
1: Alors, si tu aimes les surprises, je t'emmène tout de suite en Californie. Ah. C'est parti. Je vais te parler aujourd'hui d'un film que j'ai vu ce matin même. Ce film est basé sur une histoire vraie et il raconte la vie de Miles Montego. Qui est-il? Il est jeune, beau et il a beaucoup d'argent. Petit détail, c'est un ancien trafiquant de drogue. De haut niveau quand même. Et oui, la violence, les armes, les drogues, ça il connaît. Mais voilà que lui, il a fait une reconversion professionnelle. Dans sa reconversion professionnelle, il a laissé le monde de la drogue et de la violence pour devenir un homme d'affaires. En gros, il organise des fêtes, des grands concerts qui lui rapportent beaucoup, beaucoup, mais énormément d'argent. Le problème est que Miles reste très proche de ses anciens amis. Et oui, ils sont tous trafiquants. La police surveille de près Miles et ses activités. Un jour, cet homme rencontre Vanessa, une fille tout opposée à lui. Voilà une fille sérieuse qui habite avec sa famille, elle fréquente une église et elle est très impliquée dans les activités de sa communauté. Et elle est très très belle. Ah ben alors lui, il est tout de suite attiré par sa beauté et aussi par sa spiritualité. Alors autant vous dire qu'ils n'ont pas beaucoup de choses en commun. Elle lui propose d'aller à l'église et à partir de là, je ne vous dis plus rien.
0: Ah bah attends, est-ce que Miles se laissera toucher par l'amour de Dieu?
2: Est-ce qu'il va laisser tomber ses amitiés douteuses?
1: Ah bah il va falloir regarder le film, les filles. Tout ce que je peux vous dire, c'est que l'amour peut apporter beaucoup de changements positifs et importants dans la vie. Alors je vais regarder quand même avec notre production si on arrive à mettre le lien du film. Ce n'est pas un film très vieux, hein, il date de 2013. Bah, particulièrement, je l'ai bien aimé.
0: Est-ce que tu peux juste redonner le titre de ce film?
1: Tu veux vraiment que je le dise en anglais?
0: In English, of course.
1: Vas-y. I'm in love with a church girl. Voilà, merci. C'est un homme amoureux d'une fille de l'église.
0: Merci, Mildred. Avant de nous quitter, nous tenons toujours dans ce studio à mettre en évidence le petit pas de plus. Le défi peut-être que tu peux réaliser durant cette semaine. Alors dans quelle action tu vas nous plonger pour cette semaine, Sacha?
2: En 2000, il y avait un film titré Un monde meilleur.
1: On est dans le monde des films là.
2: Ah bah apparemment.
1: On aime bien la thématique.
2: Tout à fait. Ou en anglais, Pay It Forward. Il s'agit de l'histoire d'un jeune garçon qui a décidé qu'il voulait changer le monde en rendant service aux autres sur la base d'une gentillesse qu'il a reçue de quelqu'un d'autre. L'amour est un peu comme ça, n'est-ce pas?
1: Ah oui, c'est l'échange.
2: Oui, exactement. Pour vraiment expérimenter l'amour, il faut le partager. Alors, cette semaine, mettons-nous en action pour faire quelque chose de gentil pour quelqu'un d'autre qui ne peut pas nous rendre l'appareil ou d'une façon anonyme. Comme ça, on partage avec ceux qui sont autour de nous un clin d'œil de cet amour que Dieu nous offre.
0: Moi, je trouve ça intéressant. Allez, au travail. Nous voilà au terme de notre émission Boost Espoir. C'était chouette de partager ce moment avec vous, Mildred et Sacha.
1: Merci beaucoup.
0: Faudra revenir,
1: Sacha,
2: avec plaisir.
0: Merci Jessie Sitchin pour ce partage autour du thème de l'amour.
3: Merci pour l'invitation.
0: Tu reviens la semaine prochaine.
3: Pas de souci.
0: De quoi tu vas nous parler?
3: Comment l'amour finalement, cet amour qu'on reçoit peut agir dans notre vie.
0: Ah, la suite, le tome 2.
3: C'est ça.
1: Alors, reste dans les cœurs.
0: Il faut revenir, la semaine prochaine, fais tes plans pour nous rejoindre. Et je me tourne vers toi qui nous suis sur YouTube, sur Hope Radio. Je te remercie en tout cas pour ta fidélité. Je demande à Dieu qu'il te bénisse particulièrement pour cette nouvelle semaine. Et je te dis à la semaine prochaine. Ciao.
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0: 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Il est 20h.
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2: La grâce à chaque heure. Lorsqu'une pluie battante fait trembler les vitres 3 heures avant l'aube, lorsque la première pensée de la journée n'est pas plus brillante que la dernière de la veille, lorsque la routine immuable n'offre que la même chose, la même pluie, la grâce renouvelle l'esprit. Lorsque nous redoutons les commentaires glacés dans les bureaux ou aux distributeurs d'eau bien froide, lorsque la colère gronde tandis que l'impuissance refroidit nos cœurs hagards, lorsque la seule bonne pensée est que cette journée sera enfin bientôt terminée, la grâce renouvelle l'esprit. La rédemption n'est pas réservée à ces heures étoilées où de grands et beaux changements commencent à se produire en nous. La grâce de Dieu nous accompagne dans des centaines d'heures tout à fait ordinaires. Lorsque les conjoints se disputent, que les enfants s'inquiètent et que rien dans notre monde ne fait avancer nos grands espoirs d'amour, de confort ou de succès. C'est pourquoi l'Évangile nous exhorte et nous invite.
1: Laisse Dieu te transformer en une personne nouvelle en changeant ta façon de penser. Alors, tu apprendras à connaître la volonté de Dieu à ton égard, qui est bonne, agréable et parfaite.
2: La grâce est là, toutes les heures, pour tous les défis, pour tous les jours de pluie. Il n'y a aucun moment où la bonté et l'affection de Dieu ne nous sont pas offertes avec joie, pleinement, pour nous, en nous.
1: Et la paix de Dieu, qui surpasse toute intelligence, gardera vos cœurs et vos esprits en Jésus-Christ.
2: Restez donc dans la grâce.
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0: On n'arrête pas la pensée et encore moins celle de Vincent Lafargue. C'est les tweets Omélie.
1: Dans la première épître à Timothée, au chapitre 6, verset 4, nous lisons « Un homme enflé d'orgueil est un ignorant qui a une passion maladive pour les spéculations, les

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1: Bienvenue pour ce nouveau numéro de Gospel Concert Live, consacré à Brooklyn Tabernacle Choir, une chorale bien connue et notamment sur notre antenne. Dirigée par Carole Simbala, ce sont quelques 300 choristes qui chantent ici et là. Je vous laisse apprécier ce moment de gospel contemporain américain.
2: Let's welcome the Brooklyn Tabernacle Choir.

0: c'était Gospel Concert Live avec le Brooklyn Tabernacle Choir. À très bientôt avec un nouvel artiste.
1: C'était Gospel Concert Live. À bientôt. 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

0: histoire.
1: Ma expérience au Portugal m'a beaucoup élargi mon esprit de voir comment les chrétiens en Europe, avec leur passé de la lutte contre le fascisme pendant la Deuxième Guerre, comment ils ont défendu les enfants juifs à partir de sa foi. Et il faudrait vraiment être en présence chrétienne efficace dans la société.
0: Ce n'est pas un Américain à Paris qu'a rencontré notre journaliste François Sergi, mais dans le Gard. Bonjour et bienvenue dans C'est-vous l'Histoire. Charles Harper, ou Chuck pour les intimes, a roulé sa bosse. Brésil, où il est né, États-Unis, Portugal, France, Italie, puis retour aux États-Unis, Amérique latine, sans oublier Genève, ça donne le tournis, où notre invité a été pendant 7 ans directeur du foyer John Knox. Chuck Harper n'a pas été un pasteur comme les autres. À 82 ans, notre invité confie qu'il a toujours eu à cœur de vivre l'évangile immergé dans la société.
1: Je suis né quand même dans une famille très missionnaire, une famille qui a beaucoup élevé ses enfants dans la foi chrétienne au Brésil.

0: Vous allez quand même vous engager aux États-Unis dans une faculté presbytérienne, vous engager dans un ministère, enfin dans une formation universitaire théologique, en vue du pastorat. Vous aviez cette idée d'être pasteur à ce moment.
1: Au début, à 17 ans, je suis allé aux États-Unis pour faire ce qu'on appelle un liberal arts college education. Et puis, la dernière année, je me sentais appelé par Dieu, par l'Église, à exercer la vocation de pasteur. L'Église, pour moi, c'était très important pour être un véhicule par lequel on peut s'engager dans la société.
0: Oui. Et c'était les années donc 60
1: 50 et 60.
0: 50 et 60. Et là, oui. Aux États-Unis, il y avait évidemment toute la question des Noirs, de leur revendication des droits civiques. Et là, vous êtes engagé.
1: Je faisais partie de l'église presbytérienne aux États-Unis. Cette église était très engagée auprès des droits civiques des Noirs. Et moi, personnellement, et avec des camarades de la faculté de théologie, ou même avant, auprès de certains groupes, communautés noires, ou les Hispaniques, ou les Irlandais, etc., des immigrants, au niveau très local. Voilà. Ça m'a poussé beaucoup à sentir un appel à être pasteur à partir de ma foi auprès des personnes dans la société même. Ma expérience au Portugal m'a beaucoup élargi mon esprit. Ça a élargi beaucoup mon esprit de voir comment les chrétiens en Europe, avec leur passé de la lutte contre le fascisme pendant la Deuxième Guerre, comment ils ont défendu les enfants juifs et les protégés, comme au Chambon-sur-Lignon par exemple, ou la Cimade. Comment ils travaillaient en tant que chrétiens dans les situations de crise ou de contexte des populations mouvantes. Migration, migratoire, ça m'a beaucoup appris que être chrétien aujourd'hui veut dire à partir de sa foi, et il faudrait vraiment être en présence chrétienne et puis efficace dans la société.
0: Vous allez retourner aux États-Unis, vous vous impliquez dans une paroisse à New York même.
1: Oui, après le Portugal, ma première paroisse, si vous voulez, qui était une paroisse parmi la population d'immigration à New York City, la partie populaire de New York, avec des immigrants de République dominicaine ou de Puerto Rico, des populations venant d'Irlande encore, ou des Italiens. Alors, j'ai commencé à travailler avec des jeunes. J'étais, comme on l'appelle aujourd'hui, un travailleur de la rue, un travailleur social.
0: Donc, l'objectif, c'était d'aider ces populations à vivre un petit peu ensemble.
1: Oui, c'était intéressant. C'était en 58 et c'était le moment où le musical The West Side Story est sorti. Mm-hmm. Et vous savez que le West Side Story, c'est un peu le Romeo et Juliette en musique, mais adapté aux États-Unis. Et il y avait des rixes entre les Italiens, Irlandais, etc. Et eux, ils sont allés, ils ont acheté des billets pour se voir, eux, pendant plusieurs fois. Mm-hmm. Et c'était pas trop cher pour acheter des billets à cette époque.
0: C'était
1: à
0: Broadway.
1: C'était à Broadway, oui. C'était à Broadway, 42nd Street. Mm-hmm. C'était très bon parce que eux, ils se voyaient. Alors, je me suis dit que ça me plaît beaucoup d'être présent, d'être un pasteur parmi eux et un témoignage, effectivement. Quelles sont les racines de nos motivations? Ce qui m'a préparé pour après.
2: Au début des années 60, au moment de l'indépendance de l'Algérie, Charles Harper est invité à Marseille par la CIMAD à reprendre le foyer des jeunes nord-africains tenu initialement par Tony Orengo, arrêté pour objection de conscience. L'occasion pour notre invité, là encore, de traduire sa foi par un engagement social.
1: Il faut dire que les Français étaient quand même avec leur cœur du côté de ceux qui étaient en train de subir à Marseille les rafles de la police. C'était très tendu à Marseille à l'époque. Mais on gardait quand même notre claire résolution d'être pas partisan.
0: Sur la question de l'Algérie française ou indépendance, voilà. Vous ne preniez pas position.
1: Exactement. Oui,
0: oui. Mais ce mouvement protestant, est-ce qu'il ne risque pas de perdre un peu son âme et ne faire que du social?

0: sociale.
1: Bon, il se peut que ça arrive, mais nous n'avions pas du tout cette impression-là. Enfin, en ce qui me concerne, c'est un engagement des fois. Mais ça n'exclut pas ceux qui voudraient s'engager venant d'autres horizons. En tout cas, en ce qui me concerne, c'était une toute naturelle extension de ma foi en Jésus-Christ et aux impératifs de l'Évangile. C'est-à-dire que Matthieu 25, par exemple, ça vaut quelque chose. Quand on lit...
0: Alors, pour des auditeurs qui ne connaissent pas du tout l'Évangile, Matthieu 25,
1: oui,
0: ça parle de quoi?
1: Ça parle de Jésus qui raconte, n'est-ce pas, avant, qu'à la fin
0: des temps,
1: quand il y aura le moment de rendre compte, il y a un Seigneur qui demande « Qu'est-ce que vous avez fait à votre vie ?» Parce que moi, j'ai eu faim, vous m'avez donné à manger, j'ai eu soif, et vous m'avez donné à boire, j'étais un étranger. Et vous m'avez recueilli, j'étais nu et vous m'avez vêtu, malade et vous m'avez visité.
0: Et en prison.
1: J'étais en prison et vous êtes venu à moi. Alors, c'est-à-dire, c'était un très fort appel à qu'est-ce que ça veut dire d'être chrétien aujourd'hui. Et voilà.
0: Donc un engagement auprès du prochain.
1: Oui.
0: Et pour la gloire de Dieu.
1: Oui, parce qu'après vient l'affirmation que quand vous avez fait ça pour chaque personne, vous avez ça pour moi,
0: oui.
1: Jésus. Et c'est une affirmation qui est une réaction aussi à ceux qui croient qu'être chrétien, c'est simplement être entre nous. Et on chante aux gloires de Dieu, etc. Qui nous ramène à Amos même, avant le prophète Amos, qui critiquait des cérémonies religieuses, qui réclamait que les droits jaillissent comme les eaux et la justice comme un torrent intarissable. C'est-à-dire, il critiquait les autorités d'Israël pour
0: les
1: avoir oublié
0: religieuses,
1: cela,
0: oui.
1: De passer tout leur temps à
0: faire
1: prier,
0: des rituels,
1: à faire, etc. à l'intérieur. Oui. Une va avec l'autre.

0: les États-Unis, dans son histoire, étaient très violents avec son propre peuple, les Native Americans, les habitants qui étaient les Indiens aux États-Unis. Peut-être la première génération.
1: Donc la création des États-Unis d'Amérique s'est faite dans la violence.
0: Il bénéficiait énormément des esclavages de l'Afrique, de millions d'Africains, comme toutes les puissances coloniales. Ça fait partie de notre critique aujourd'hui des injustices que d'admettre, c'est-à-dire que les États-Unis elles sont derrière, pas seulement maintenant, mais beaucoup de son histoire dans l'Amérique latine, par exemple, derrière toujours le bourreau. Enfin, j'utilise un langage très fort maintenant, mais ça veut dire que ce n'est pas pour rien, et je ne justifie en rien ce qui se passe au Moyen-Orient. Mais dans un certain sens, derrière la libération par les États-Unis, aider les Anglais et les Français à libérer l'un, il y a quand même une longue histoire de 150 ans de mistreatment.
1: Maltraitance
0: et puis d'exploitation dans le monde. Ça fait partie aussi de notre confession.
1: Alors c'est ce qui fait la valeur aussi de ce grand pays démocratique, cette capacité aussi de l'autocritique.
0: C'est exact, oui. Mais on n'est pas encore là.
1: Il y a du travail à faire encore.
0: Oui, du travail, beaucoup à faire. Il ne faut pas que les Américains soient ailleurs dans le monde aujourd'hui, trop disant que nous avons toujours la raison, toujours les droits.
1: Ce qui traduit votre engagement dans la société.
0: Ça traduit mon engagement en tant que chrétien dans le monde et parmi les femmes et les hommes.
1: Charles Harper, merci beaucoup.
0: Il n'y a pas de quoi, c'était un plaisir.
2: Le théologien Karl Barth disait que le pasteur ou l'homme d'église devait tenir la Bible dans une main et le journal dans l'autre. On n'est pas loin de ça avec Chuck Harper. Il a un pied à l'église et l'autre dans la rue, dans la société. Merci à notre invité d'avoir partagé avec nous son expérience. Et l'équipe de Radio Réveil qui signe cette émission vous donne rendez-vous tout bientôt pour un prochain C'est vous l'histoire. Et d'ici là, prenez soin de vous. Bye bye.

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lorsque j'exprime mes véritables sentiments d'humilité et les désirs de mon cœur de te servir. Seigneur, tu as tant fait pour moi à travers l'épreuve de la croix que je veux te donner mon amour et ma vie. Laisse-moi me cacher dans l'ombre de la croix avec tout ce qui pourrait nuire à ta gloire et perdre

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1: 52 idées pour prendre le temps d'être heureux. Un livre de Raphaël de Foucault. Prendre le temps d'être heureux. Cela paraît impossible dans notre société qui court du matin au soir. Et si, pour contrer cette course contre la montre, nous faisions des pauses de 2 minutes pour respirer, sourire, se reconnecter à l'essentiel, juste pour se faire du bien. C'est ce que propose ce livre. 52 petites bulles de bonheur à vivre n'importe où et quand on veut, pour mettre plus de joie, de sérénité et de douceur dans nos journées. Parce que le bonheur n'est pas un objectif lointain, c'est une façon d'habiter sa vie au quotidien, avec des micro-moments de joie, de gratitude ou de tendresse, qui ont un pouvoir immense. Ce sont eux qui, répétés jour après jour, tissent la trame d'une vie plus légère, plus confiante et plus sereine. Les pages de ce livre invitent à une expérience ludique et profonde à la fois. Chaque astuce se décline en rubriques courtes et concrètes. Un clin d'œil, une réflexion, une carte 2 minutes à expérimenter. En ouvrant au hasard une page de cet ouvrage plein de vie, nous sommes invités à nous laisser surprendre, à trouver une bulle d'oxygène pour réenchanter notre quotidien. Un livre à savourer parce que le bonheur n'attend pas. 52 idées pour prendre le temps d'être heureux est donc un livre de Raphaël de Foucault et il est paru aux éditions 2 minutes de bonheur en 2026. Un livre pour vous faire du bien.
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0: 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Il est minuit. 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
1: Bonsoir à tous. Ce week-end de grand départ en vacances s'est déroulé dans de bonnes conditions jusqu'à cette fin de journée. Ce sont les déclarations du ministre des Transports Philippe Tabarot sur X. Parmi les perturbations survenues ce dimanche soir, il évoque l'incendie en Seine-et-Marne qui a perturbé la circulation des TGV sur la ligne sud-est et un autre toujours en Seine-et-Marne, plus virulent encore près des autoroutes A5 et A6 dont des portions ont dû être fermées. 59 départements seront en risque élevé de feux de forêt demain, de la Loire-Atlantique aux Ardennes en passant par la Normandie, la région parisienne, le Rhône et la quasi-totalité du pourtour méditerranéen jusqu'à l'Occitanie. Le ministre de l'Intérieur a prévenu qu'il n'y aura aucune tolérance au débordement. Laurent Nunez a annoncé le déploiement d'un important dispositif de sécurité mardi à l'occasion de la fête nationale du 14 juillet et de la demi-finale de la Coupe du monde de football entre la France et l'Espagne. Au total, 70 000 policiers et gendarmes seront mobilisés à travers tout le pays. Et d'ailleurs, une adolescente de 17 ans était décédée après avoir chuté d'un camion alors qu'elle célébrait la victoire de l'équipe de France face au Maroc jeudi dernier à Olmoy-Emery dans le Nord. Le chauffeur du véhicule a été mis en examen pour homicide involontaire. L'homme de 45 ans était sous l'emprise d'alcool. Il n'aurait pas non plus porté secours à la victime. Il a été placé en détention provisoire. Une voiture de suiveur du Tour de France a percuté plusieurs spectateurs à Ussel en Corrèze ce dimanche vers 17h, soit une vingtaine de minutes avant l'arrivée de la 9e étape du Tour de France. Huit spectateurs auraient été blessés, dont l'un grièvement. Le conducteur de la voiture aurait été victime d'un malaise. Et puis en tennis, Yannick Sinner conserve sa couronne à Wimbledon. L'Italien numéro 1 mondial a battu Alexander Zverev, vainqueur du tournoi de Roland-Garros le mois dernier. Chez les femmes, Kristina Mladenovic a remporté son 7e titre du Grand Chelem en double et son premier à Wimbledon ce dimanche. La Française associée à la Chinoise Guo Anyu s'est imposée face à la paire brésilo-canadienne Luisa Stefani et Gabriela Dabrowski. Excellente soirée à tous à notre écoute.
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0: Éric Denimal, bonjour.
1: Bonjour.
0: Toujours Jésus-Christ pour les nuls, toujours dans le registre des relations de Jésus avec les femmes, et parmi lesquelles les veuves, celles qui ont toujours été mises à l'écart au fil du temps et des siècles. Donc hier, vous nous parliez d'une femme dont Jésus va pouvoir faire déjà quelque chose d'extraordinaire, et dont Jésus va montrer toute l'affection que Dieu porte à ses créatures les plus faibles. Vous êtes d'accord avec moi ?
1: Tout à fait, oui.
0: Alors aujourd'hui, c'est un petit peu différent.
1: Mais on va quand même retrouver une veuve. Et là, on est à quelques jours de la mort de Jésus. C'est intéressant de le noter, ça. J'ai parfois dit dans des rencontres précédentes que la chronologie n'était pas toujours importante dans le récit des évangiles, mais il n'empêche que là, c'est intéressant de rappeler cela, parce que les derniers moments de Jésus, les dernières rencontres, les derniers discours, les derniers gestes sont aussi des choses importantes dans son testament, en quelque sorte, pour ses disciples qui sont là et qui vont poursuivre le travail. Même si pour le moment, les disciples ne savent pas ce qui va se produire. Mais Jésus le sait. Et donc Jésus est dans le temple à Jérusalem. Il y vient de temps en temps, depuis 2 jours. Et il observe pas mal de choses. Il a observé les vendeurs, qu'il a d'ailleurs chassé un peu. Il observe le comportement des gens. Et à un moment donné, il se place à tel endroit où il y a une espèce de tronc où les gens peuvent déposer leurs aumônes. Il faut dire, pour la petite histoire, qu'il y en a plein dans le temple et que c'est comme parfois dans certaines églises, on ne peut pas trouver une sortie, une porte, même dérobée, sans qu'il y ait un tronc juste devant pour que personne n'oublie de mettre un petit peu quelque chose dans ce tronc-là. Et donc, il y a cette femme, cette veuve qui arrive et Jésus observe. Et on a eu le temps d'observer plusieurs choses. On a eu le temps d'observer que beaucoup de personnes qui passent là donnent beaucoup. C'est intéressant de la redondance qu'il y a dans l'évangile. Beaucoup donnent beaucoup. Ce qui est déjà extraordinaire quand on sait qu'aujourd'hui, beaucoup ne donnent pas grand-chose. Ou que même peu de gens donnent. Mais voilà, beaucoup donnent beaucoup. Et du coup, on peut imaginer, ça c'est vraiment beaucoup de générosité, c'est superbe. Et puis arrive une pauvre veuve. Déjà, là aussi redondance, pauvre veuve, non seulement elle est veuve mais en plus elle est pauvre, donc on est dans une situation très particulière, et elle va donner 2 petites pièces complètement ridicules. On a même précisé dans le texte biblique la monnaie, et ça correspond à la plus petite pièce qui est en circulation. Pour nous ce serait 2 centimes d'euros. Bon, on ne fait rien, franchement, on ne fait rien avec 2 centimes d'euros. Vous imaginez, c'est même un peu triste de devoir mettre 2 centimes d'euros. Enfin bref, elle met 2 centimes d'euros. Et le texte dit, elle donne de son nécessaire tout ce qu'elle a pour vivre. Et là, on a une triple redondance à 3 reprises. Il y a 3 expressions pour dire que franchement, elle donne tout, quoi. On ne peut pas donner davantage. C'est pas grand chose, mais donc c'est vraiment tout. Et on est en face d'un contraste flagrant entre beaucoup donne beaucoup et elle qui donne tout. Mais tout n'est rien. Donc, et Jésus regarde ça. Il appelle ses disciples en disant, regardez cette veuve. Voyez ce qu'elle a fait, ce qu'elle a donné. Et ça s'arrête là. Le texte s'arrête là. Et à partir juste de cette histoire, alors certains ont dit, on tirait les conclusions. On dit, bon, il n'y a pas de conclusion, mais il faut qu'on en trouve une. La conclusion, c'est, ok, d'accord, les gens qui donnent beaucoup, c'est peut-être facile pour eux, parce que finalement, effectivement, quand on a beaucoup d'argent, on peut en donner beaucoup, ça ne grève pas nécessairement le budget. Mais cette pauvre veuve, elle donne tout. C'est quand même magnifique, quelle foi, quelle abnégation, quelle confiance dans le temple, quelle confiance dans le Dieu. Elle n'a pas grand-chose, mais elle donne tout. Alors, si vous voulez manifester votre confiance en Dieu, vous devez faire comme elle, donner tout. Et j'ai souvent entendu des prédications qui allaient dans ce sens-là, et particulièrement lors des assemblées générales, des associations, d'églises, où il faut boucler le budget, et le trésorier vient pour dire, il y a une cible à atteindre, souvenez-vous de la veuve qui donne tout, et Jésus la félicite. En fait, Jésus ne la félicite pas. Il n'y a rien qui est dit. Jésus ne dit pas bravo, cette femme, elle fait quelque chose d'extraordinaire, bravo, qu'elle... Non, c'est... il ne dit pas c'est un exemple à suivre, non. Non, alors mais qu'est-ce qu'il dit ? Quand il ne dit rien, Jésus dit quelque chose. Et ça, il faut en prendre conscience. Or, dans le texte biblique, dans le texte de l'Évangile qui raconte ça, particulièrement dans l'Évangile de Marc, juste avant, Jésus dit « Prenez garde à ces religieux qui cherchent toujours les premières places, qui profitent de leur situation pour abuser de tout le monde, et qui, et là, une expression très particulière, et qui dévorent la maison des veuves. » Il vient juste de dire cela, ces religieux abusent de leur pouvoir, font pression sur la population, et ils dévorent la maison des veuves. Et juste après, Jésus voit justement une veuve qui donne tout. Et juste après cet épisode, où cette femme a donné tout ce qu'elle avait pour le temple, Jésus dit, mais de ce temple, il ne restera rien. Donc il est en train de dire en plus, ce que cette pauvre femme vient de faire, ça ne sert à rien. C'est effrayant comme situation. Et plutôt que de penser que Jésus est en train de dire, cette pauvre veuve, elle a une foi extraordinaire, il faut que vous fassiez comme elle, il est en train de dire, vous voyez, j'avais raison, ils dévorent la maison des veuves, ils abusent. Et cette pauvre veuve, elle est coincée, elle est sous pression, et elle ne donne pas volontairement, elle ne donne pas volontiers, elle donne parce qu'elle se sent obligée de le faire.
0: Ceci dit, le texte nous dit quand même qu'il signale qu'elle a donné son nécessaire.
1: Oui.
0: Donc vous pensez
1: Mais ça ne veut pas dire qu'elle a raison de le faire. Ça ne veut pas dire qu'elle a raison de le faire. Ce qu'il est en train de dire, c'est qu'on a une telle pression, on exerce une telle pression sur cette femme qu'elle se sent obligée de donner même ce dont elle a besoin. Et dans des textes
0: précédents...
1: Et c'est
0: donc trop.
1: Et c'est trop, c'est abusé. Et dans des textes précédents, il critique les religieux en disant « Vous abusez, vous faites payer des taxes supplémentaires sur des taxes, vous êtes même en train de taxer tellement la population que certains n'ont même plus les moyens de venir au secours de leurs propres parents. C'est indigne. » Et Jésus, là, est plutôt indigné que félicitant la femme. Et s'il attire le regard des disciples, voyez ça. Vous, demain, vous êtes les futurs religieux. Vous êtes les futurs responsables. Vous n'avez pas du tout intérêt à avoir une pression sur les gens au point où certains se sentent obligés de donner même leur nécessaire. Et donc là, on a un texte qui dit des choses fortes qu'on a interprétées complètement de travers, à mon sens, mais qui montre bien à quel point Jésus veut protéger la veuve, y compris du temple, qui pourrait abuser d'elle.
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3: Bouddha, fondateur d'une religion extrêmement importante. On pourrait même parler de la quatrième religion du monde, même dans les pays dits sécularisés. Il a écrit énormément Bouddha. Il a passé plus de 40 ans à réfléchir sur la question de la souffrance, mais il a aussi émis des pensées profondes dans d'autres aspects de la vie. C'est lui qui dit « accepte ce qui est, laisse aller ce qui était et aie confiance dans ce qui sera ». Accepte ce qui est. De toute façon, tu ne peux pas faire autrement. Au moment où tu ne peux pas changer une situation, ce n'est pas la peine de passer ton temps à être frustré, à grommeler. Non, quand quelque chose est plus fort que toi ou échappe à ton contrôle, tu n'y peux rien. Tout le temps que tu passeras à te fâcher ou à vouloir faire quoi que ce soit, eh bien, ne sert à rien. Accepte ce qui est. La vie est ainsi et tu es aussi ainsi. Laisse aller ce qui était, le passé est bien passé. Il est parti, il ne reviendra pas. Laisse-le partir. Bien sûr, tu as une faculté de mémorisation. Tu as une faculté de te rappeler. Et ce qui est passé est là, au fond de tes souvenirs, dans ton subconscient, et revient. D'ailleurs, c'est agréable de penser à ce qui est passé lorsque ce qui s'est passé ou lorsqu'il est passé est un bon souvenir. Mais n'oublie jamais que c'est parti, que c'est fini, que c'est une page qui a été tournée. Alors, qu'est-ce qui te reste ? Le présent qui s'en va, le passé qui n'est plus, il te reste l'avenir. Il te reste ce qui va arriver, ce qui sera. Alors, regardez l'avenir, y pensez, avec réalisme bien sûr, sans un optimiste béat, non, avec quand même ce sentiment que ce qui sera, va être et passera, et marquera mon existence dans la mesure où j'y accorderai tout le temps et toute ma sagesse pour l'apprécier.
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2: Les langages d'amour de Dieu, guide pratique, un livre de Gary Chapman. Vous connaissez peut-être les langages d'amour qui sont censés nous permettre de mieux aimer l'autre, notre conjoint ou conjointe, nos enfants, nos amis, et de nous sentir aimés par eux. Pour Dieu, que nous ne voyons pas, c'est peut-être plus compliqué, mais il est aussi possible de ressentir l'amour de Dieu de manière plus personnelle. Ce guide se veut donc comme une possibilité de mettre en pratique des stratégies concrètes pour approfondir notre relation avec Dieu et les autres. Plusieurs exercices avec des questions interactives, des quiz, des tableaux sont destinés à nous aider à mieux ressentir l'amour, à l'exprimer et à identifier les domaines à développer. Et bien entendu, ce livre peut être utilisé seul, en couple ou en petit groupe. En identifiant les différents langages que Dieu utilise pour communiquer son amour, cela permet d'apprendre à répondre de la même manière à Dieu et à ceux qui nous entourent. La relation avec Dieu n'en sera que plus renforcée, pour son bien personnel et ceux des autres. Les langages d'amour de Dieu, guide pratique, est donc un livre de Gary Chapman et il est paru aux éditions Farel en 2026. Un livre pour vous faire du bien.
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2: Bienvenue à chacun pour cette nouvelle édition de l'Instant Bible, une émission qui s'adresse à tous ceux qui veulent en savoir plus sur ce livre sacré. Et pour ce faire, eh bien, comme à notre habitude, je suis en compagnie de deux invités que sont les pasteurs Pascal Rodet, bonjour.
3: Bonjour Stéphane,
2: et
3: bonjour
2: à tous. Camille, bonjour.
4: Bonjour Stéphane, bonjour tout le monde.
2: Alors j'espère que vous allez bien et que vous êtes prêts pour cette nouvelle émission qui démarre. La Bible renferme des mystères mais aussi des enseignements et vous nous proposez de nous arrêter, comme c'est le cas depuis quelques semaines, sur l'évangile de Luc qui nous donne de nombreuses illustrations sur la manière dont Dieu aide ceux qui sont dans le besoin en se servant notamment d'autres personnes pour nous aider ou bien il se sert de nous pour aider d'autres personnes. Alors Pascal Rodet, je me tourne vers vous. Est-ce que la Bible s'intéresse d'une manière générale à la question des plus démunis ou est-ce que c'est l'évangile de Luc en particulier qui s'y intéresse ?
3: La Bible a toujours eu un intérêt général et important des personnes qui sont en difficulté. Que ce soit par rapport à ceux qui sont dans les difficultés de pauvreté, problèmes alimentaires, etc., comme aussi ceux qui sont dans une difficulté sociale, une difficulté psychologique, c'est un souci constant pour Dieu. C'est la rupture de cette création qu'il a faite, et donc forcément, là où il y a rupture, il faut remettre un peu l'équilibre.
2: Et alors globalement, dans la tradition biblique, comment est perçue la pauvreté ?
3: Alors ça n'a pas toujours été en effet très équilibré du coup, si on reprend un peu l'expression de tout à l'heure. Aux yeux des hommes, il y a eu pas mal de courants qui ont montré que tu es pauvre, ah, c'est que tu as fait quelque chose de mal aux yeux de Dieu. Tu es quelqu'un qui n'est pas recommandable, c'est tu travailles pas assez. Enfin, il y a eu toutes sortes de reproches qui ont été faits à ces personnes-là, en lien avec la spiritualité avec Dieu. Ce qui n'est pas une réalité dans les faits avec Dieu, mais voilà, c'est hélas la difficulté avec l'humain.
2: Est-ce qu'on pourrait considérer que la pauvreté pourrait être un signe de mauvaise santé religieuse ?
3: C'est ce que certains ont voulu nous faire croire, en effet.
2: Certains, quand vous dites certains ?
3: Ah ben, certains courants religieux, certaines personnes croyantes, certains chrétiens, certains personnes qui ont utilisé cette notion-là pour avoir un peu une puissance sur d'autres personnes. Donc oui, il y a eu des courants dans ce domaine-là. La pauvreté égale le problème spirituel, ce qui n'est pas du tout le cas dans la Bible.
2: Est-ce qu'il y a des passages dans la Bible qui vous viennent comme ça sur la question des gens les plus vulnérables à qui on doit apporter une attention particulière ?
4: Oui, j'ai un passage dans le Lévitique qui est très joli, très simple. Dans Lévitique 19, verset 9... « Quand vous ferez la récolte, vous ne couperez

0: respectez les pauvres et vous essayez d'aider les pauvres à s'en sortir, les esclaves. Il y avait même l'esclavage à l'époque. L'esclavage a été beaucoup adouci par les lois que Dieu a mis en place. Ça ne veut pas dire que Dieu approuve l'esclavage. Ça veut dire que Dieu part de là où se trouvent les gens et à partir de là, il essaie de les faire grandir. Donc oui, il y a beaucoup de passages dans la Bible, dans les prophètes, dans Amos par exemple, où il est dit « Malheur à ceux qui oppriment les pauvres ». Ou bien tout simplement pour terminer le passage de Jésus dans Luc au chapitre 4, où il dit « L'Esprit de Dieu est sur moi pour apporter une bonne nouvelle aux pauvres, pour aider les prisonniers, pour apporter la vie aux aveugles, donc pour s'occuper en particulier des plus nécessiteux ».
1: Donc cette question, on la retrouve autant dans l'Ancien Testament que dans le Nouveau Testament finalement.
0: Absolument, de bout en bout.
1: Jésus-Christ lui-même s'intéressait aux pauvres ?
0: Je crois que Jésus-Christ s'intéressait à tout le monde, mais en particulier à ceux qui reconnaissaient avoir besoin d'aide. C'est beaucoup plus facile de reconnaître avoir besoin d'aide quand on crève la dalle que quand on a le ventre bien rempli. C'est beaucoup plus facile de reconnaître qu'on a besoin d'aide quand on est en train de souffrir d'une maladie sur une natte par terre, comme un chien, que quand il y a les meilleurs médecins de la ville qui se battent pour avoir votre clientèle. Et donc, oui, Jésus a une relation particulière avec les pauvres. Ça ne veut pas dire qu'il préférait la pauvreté à la richesse ou les pauvres aux riches. Ça veut dire tout simplement qu'il y a une réalité psychologique et spirituelle qui sont inhérents à ces deux états.
1: Et alors, de quelle manière ça se traduisait dans son quotidien ?
0: Mais il guérissait les gens, il leur donnait à manger, il était avec eux, il les écoutait. Ce que j'aime beaucoup avec Jésus, c'est qu'il était même avec les gens qui étaient rejetés, méprisés par les autres, qui avaient une mauvaise réputation. Il était avec eux, il les aimait, il leur montrait de l'attention et de l'écoute. C'était quelqu'un de tout à fait extraordinaire. Enfin, Jésus est quelqu'un de tout à fait extraordinaire. Tout à fait extraordinaire.
1: Pasteur Pascal Rodet, est-ce qu'on a une idée du temps que Jésus a consacré quand il était sur Terre, justement, aux plus démunis ?
2: Alors, c'était forcément une partie importante pour plusieurs raisons. La première, c'est son souci premier, c'est d'apporter un soulagement à ceux qui ont des soucis, à ceux qui ont des problèmes. Et donc, tous ceux qui sont dans la pauvreté, dans la difficulté, font partie des gens qui ont des soucis. Donc ça, c'est oui, ça fait partie du temps très important de la part de Jésus dans cette relation. Le texte même dans l'évangile de Jean nous rappelle que tout ça, c'est des choses que Jésus a faites quand il en a fini toutes les explications. Mais il en a fait bien d'autres qui ne sont pas dans les livres et qui renferment beaucoup d'actions, de miracles, etc., etc. Donc ça veut dire qu'il a fait visiblement énormément sans qu'on sache vraiment tout.
1: Et est-ce qu'on pourrait dire que ces personnes faisait partie en premier lieu du plan du salut ?
2: En premier lieu, je ne sais pas si on peut mettre cela. Mais en tous les cas, un souci premier de Jésus pour toutes les personnes qui ont besoin de cela. Comme disait Jethro tout à l'heure, ce sont des gens qui sont attentifs à retrouver un équilibre, à retrouver un bien-être, à retrouver quelque chose qui est important. Quelqu'un qui a tout, où il suffit d'appuyer sur un bouton pour avoir
0: le repas
2: qui arrive, son sandwich, etc., etc. Pourquoi se poser des questions ? Pourquoi se poser autre chose ? Alors que ceux qui, justement, sont avides de retrouver un minimum vital, sont plus ouverts à la relation et à la discussion.
1: Pasteur Jethro Camille, est-ce que être charitable, c'est l'essence même de la religion chrétienne ?
0: Tout dépend de ce qu'on met derrière le mot charitable. Parce que finalement, la charité, on l'a évoqué la dernière fois, oui, c'est le cadeau que l'on peut apporter, la grâce, le cadeau que l'on apporte à autrui. D'un individu à l'autre, la grâce n'est pas du tout la même. Si on devait me faire un cadeau à Pascal, à vous Stéphane ou à moi-même, on ne nous ferait pas plaisir, on nous fera exactement la même chose parce qu'on a des besoins différents, des goûts différents, des perspectives différentes. Et donc, apporter ce qui est nécessaire à l'esprit pour que les gens grandissent, soient bien, soient heureux dans leur vie, épanouis et soient épanouissants, ça c'est la charité. C'est la charité.
1: Alors, on vit aujourd'hui dans une région du monde, l'Europe, où il y a une tradition judéo-chrétienne qui est installée depuis des siècles. Est-ce que vous avez l'impression pour autant que ces valeurs bibliques sont défendues au quotidien ?
0: Oui, mais pas forcément par des croyants ou des chrétiens, pas forcément. C'est le cas. Nous avons par exemple dans l'Église adventiste un organisme caritatif qui s'appelle ADRA, qui fait un travail extraordinaire au quotidien. Mais il y a également le Secours catholique ou le Croissant rouge chez les musulmans. Il y a des gens qui, fondamentalement, et puis aussi des athées et des agnostiques,

0: des ONG non religieuses qui font un travail humanitaire extraordinaire. Oui, ça se fait beaucoup sur la Terre, mais ce n'est pas forcément le cœur de toutes les religions.
1: Et même au sein de la société laïque, est-ce que vous pensez que ces valeurs sont représentées ou est-ce qu'on les retrouve puisqu'il y a cette culture judéo-chrétienne qui est là depuis des siècles et on en est un emprunt de toute façon consciemment ou inconsciemment.
2: Mais je pense qu'il y a en effet dans le milieu judéo-chrétien, certes, puisque c'est notre société, parce que c'est l'histoire qui veut ça, mais dans cette même histoire, il y a aussi ceux qui n'ont pas du tout envie de partager quoi que ce soit, qui n'ont pas du tout envie d'aider, comme on peut retrouver dans toute société à tout moment, qui existe à mon avis aussi aujourd'hui. C'est pour ça que ce sont des valeurs qui sont des valeurs qui sont transmis de personne en personne, qu'on soit religieux ou pas. La foi chrétienne a ce souci-là parce que Dieu a ce souci-là et donc ça fait partie de l'ADN. Ça devrait faire partie de l'ADN d'un chrétien. Mais il n'y a pas que. Et je pense que c'est le côté humain, qu'on soit religieux ou pas, qu'on soit athée, etc., c'est le côté humain. C'est à un moment donné, quand on voit quelqu'un qui a faim, qui a besoin d'aide, ça paraît, on ne va pas le laisser comme cela. C'est toute la question aujourd'hui, de ceux qui ont des soucis pour finir la fin de mois. Mmh. Tous les organismes en ce moment, que ce soit en effet
0: les restos du cœur
2: et Adra, etc., ont un souci pour arriver à finir et à donner suffisamment de nourriture parce que la société est en difficulté et les gens ont de moins en moins d'argent pour s'acheter ce qu'il faut. On parlait de ceux qui ont des problèmes de nourriture, mais il y a aussi les migrants.
1: Oui.
2: Le souci dans la Bible existe très tôt. Mmh. Il y a un texte dans le Lévitique aussi où il rappelle « Tu feras attention à l'immigré qui se trouve dans tes portes parce que tu as été
0: étranger toi-même
2: en Égypte ». Donc il y a ce souci-là aussi de l'écoute et de l'appel de l'humain.
1: Donc des notions nobles qu'on retrouve dans la Bible.
0: Mais qu'on retrouve aussi dans la société. Par rapport à votre question, Stéphane, il y a des choses qui sont en place dans notre pays que je trouve absolument extraordinaires, comme le RSA. Uh-huh. Alors, on peut penser aux gens qui abusent, qui sont fainéants, etc. Ça existe. Mais le RSA, ou le principe même de la redistribution, le principe même de la solidarité sociale, ou par exemple, prenons la sécurité sociale, qui fait que n'importe qui, même avec de petits moyens, peut se soigner. Ce sont des choses extraordinaires que la société française a mis en place, pas seulement la société française, mais qui sont en place dans notre pays, la France, et qui permettent vraiment aux pauvres de ne pas mourir la bouche ouverte par terre, quoi. Je veux dire, c'est quand même fondamental de pouvoir se soigner une carie quand vous avez mal. Vous n'avez pas les moyens, vous avez la couverture, la CMU, maladie universelle, qui vous permet d'avoir des soins quand même. Et c'est, je pense, une très bonne réalisation basée sur ces valeurs qui sont des valeurs au cœur de la Bible.
1: Pour conclure l'émission d'aujourd'hui, le temps passe vite. Est-ce que vous pourriez nous dire comment vous vivez cet engagement, vous, en tant que chrétien, auprès des plus démunis, Pasteur Pascal Rodet?
2: Alors, c'est vrai qu'il y a plusieurs possibilités. Pour ma part, il y a à la fois permettre aux organismes qui ont les moyens de le faire au niveau organisation, etc., de leur apporter aussi ma part
1: au niveau financier. Vous parlez d'organisations humanitaires ?
2: Voilà, ADRA, par exemple. Moi, j'apporte ma contribution au niveau financier. Après, c'est individuel. C'est-à-dire qu'à un moment donné, quand je suis dans le métro ou quand je marche et que je vois quelqu'un qui est en difficulté, qu'est-ce que je peux faire maintenant? Et c'est vrai que c'est une sacrée question en ce moment parce que d'habitude, on avait toujours des pièces, on donnait à ceux qui voulaient manger ou on achetait quelque chose pour eux. Mais là, depuis qu'on a de moins en moins de monnaie
1: sur nous,
2: il faut qu'on réfléchisse en disant, bon, de quel moyen je peux aider comme ça, ponctuellement? Et ça, c'est des questions qui sont aussi d'actualité et qui, je crois, en tant que croyant chrétien, doit être une question que je dois résoudre.
1: Donc vous encouragez tout un chacun à garder un peu de monnaie sur lui pour...
2: Mais à un moment donné, il faut se poser
1: pour pouvoir aider ponctuellement dans la rue ou ailleurs. Pasteur Gétron Camille, comment vous vivez, vous, votre engagement auprès des plus démunis?
0: Comme Pascal, et puis aussi, en ayant bien conscience qu'être démuni, ça peut être dans plein de plans différents. Et que des gens qui sont confortables financièrement peuvent être profondément pauvres, démunis, malheureux. Et n'avoir aucune perspective, aucun sens, aucun horizon. Et donc, si la possibilité d'aider, on aide de ce point de vue-là. Et puis pour terminer, en transmettant les valeurs de l'Évangile, comme pasteur.
1: 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Pasteur Gétro Camille, pasteur Pascal Rodet, merci beaucoup d'être venu ici dans ce studio pour nous parler de la question de prochain et de la charité aussi envers nos prochains. On se retrouvera bientôt pour une prochaine émission de l'Instant Bible, lors de laquelle eh bien, nous nous intéresserons aussi au message que la Bible a délivré aux puissants, aux riches. Ça change.
2: Ça change.
1: À bientôt. Au revoir.
2: Au revoir. Au revoir.

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0: 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Il est 2h.
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2: Au cours de mes voyages en Europe, je suis souvent passé à proximité de sites rappelant l'épopée napoléonienne. Mes amis tchèques m'ont fait visiter le célèbre champ de bataille d'Austerlitz. Après cette victoire légendaire, Napoléon écrivait « Dans 3 ans, je dominerai le monde ». 10 ans plus tard, ce fut Waterloo. À ses disciples, qui voyaient en lui un nouveau roi comme David, qui redonnerait splendeur et indépendance à Israël, Jésus tient des propos très subversifs. Il démystifie le pouvoir comme objectif et le remplace par le service. Il dit, vous savez que ceux qu'on regarde comme les chefs des nations les tyrannisent et que les grands les dominent. Il n'en est pas de même au milieu de vous. Appeler les dirigeants des tyrans, alors qu'ils l'étaient effectivement, c'est très courageux. Voilà qui situe définitivement le christianisme à l'opposé des idéologies qui glorifient la puissance et la domination comme finalité. Mais quiconque veut être grand parmi vous, dit Jésus, qu'il soit votre serviteur. Et quiconque veut être le premier parmi vous, qu'il soit l'esclave de tous. Car le Fils de l'homme est venu non pas pour être servi, mais pour servir et donner sa vie pour libérer un grand nombre de gens. Votre prochaine chronique aura pour titre « Ah, le prestige !»
0: Cette chronique de John Grass est extraite de son livre « Réussir en 2 minutes chrono » aux éditions Vie et Santé.
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